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6: 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Le gouvernement du Québec repousse à l'été 2028 la mise en service complète du chemin de fer Québec Central entre Vallée-Jonction et Thetford Mines. Le coût des tronçons 3 et 4 passe aussi de 440 à près de 641 millions de dollars. Les travaux entre Vallée-Jonction et Tring-Jonction devraient être complétés à l'automne 2027, tandis que les appels d'offres pour le dernier tronçon seront lancés prochainement. Le Journal de Québec rapporte qu'un adolescent de 16 ans a reconnu sa culpabilité aujourd'hui à des accusations d'incendie criminel et de complot en lien avec les événements survenus en septembre 2024 à Frampton, où un jeune homme de 14 ans avait perdu la vie. Comme l'individu est mineur, celui-ci ne peut être identifié. Une ordonnance de non-publication empêche également de dévoiler les faits détaillés. Les représentations sur la peine auront lieu à l'automne. Un homme de 22 ans de Lévis a été arrêté par le service de police de la ville de Lévis dans le cadre d'une enquête amorcée au début du mois. Julien Leguédard doit comparaître au Palais de justice de Québec relativement à des accusations d'agression sexuelle, de voies de fait, de harcèlement criminel, d'avoir sollicité des services sexuels contre rémunération et de cruauté envers les animaux. Une perquisition menée à son domicile pourrait mener au dépôt de d'autres accusations. Finalement, côté météo, en Beauce, ce soir et cette nuit, c'est partiellement nuageux, suivi d'un dégagement vers minuit, et le minimum est de 16 degrés.

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6: 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Le gouvernement du Québec repousse à l'été 2028 la mise en service complète du chemin de fer Québec Central entre Vallée-Jonction et Thetford Mines. Le coût des tronçons 3 et 4 passe aussi de 440 à près de 641 millions de dollars. Les travaux entre Vallée-Jonction et Tring-Jonction devraient être complétés à l'automne 2027, tandis que les appels d'offres pour le dernier tronçon seront lancés prochainement. Le Journal de Québec rapporte qu'un adolescent de 16 ans a reconnu sa culpabilité aujourd'hui à des accusations d'incendie criminel et de complot en lien avec les événements survenus en septembre 2024 à Frampton, où un jeune homme de 14 ans avait perdu la vie. Comme l'individu est mineur, celui-ci ne peut être identifié. Une ordonnance de non-publication empêche également de dévoiler les faits détaillés. Les représentations sur la peine auront lieu à l'automne. Un homme de 22 ans de Lévis a été arrêté par le service de police de la ville de Lévis dans le cadre d'une enquête amorcée au début du mois. Julien Leguédard doit comparaître au Palais de justice de Québec relativement à des accusations d'agression sexuelle, de voies de fait, de harcèlement criminel, d'avoir sollicité des services sexuels contre rémunération et de cruauté envers les animaux. Une perquisition menée à son domicile pourrait mener au dépôt de d'autres accusations. Finalement, côté météo, en Beauce, ce soir et cette nuit, c'est partiellement nuageux, suivi d'un dégagement vers minuit, et le minimum est de 16 degrés.

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6: 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Le gouvernement du Québec repousse à l'été 2028 la mise en service complète du chemin de fer Québec Central entre Vallée-Jonction et Thetford Mines. Le coût des tronçons 3 et 4 passe aussi de 440 à près de 641 millions de dollars. Les travaux entre Vallée-Jonction et Tring-Jonction devraient être complétés à l'automne 2027, tandis que les appels d'offres pour le dernier tronçon seront lancés prochainement. Le Journal de Québec rapporte qu'un adolescent de 16 ans a reconnu sa culpabilité aujourd'hui à des accusations d'incendie criminel et de complot en lien avec les événements survenus en septembre 2024 à Frampton, où un jeune homme de 14 ans avait perdu la vie. Comme l'individu est mineur, celui-ci ne peut être identifié. Une ordonnance de non-publication empêche également de dévoiler les faits détaillés. Les représentations sur la peine auront lieu à l'automne. Un homme de 22 ans de Lévis a été arrêté par le service de police de la ville de Lévis dans le cadre d'une enquête amorcée au début du mois. Julien Leguédard doit comparaître au Palais de justice de Québec relativement à des accusations d'agression sexuelle, de voie de fait, de harcèlement criminel, d'avoir sollicité des services sexuels contre rémunération et de cruauté envers les animaux. Une perquisition menée à son domicile pourrait mener au dépôt de d'autres accusations. Finalement, côté météo, en Beauce, ce soir et cette nuit, c'est partiellement nuageux, suivi d'un dégagement vers minuit, et le minimum est de 16 degrés.

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Salut tout le monde, c'est Ali Bombardier, je vous accompagne jusqu'à minuit. 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
2: 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Le gouvernement du Québec repousse à l'été 2028 la mise en service complète du chemin de fer Québec Central entre Vallée-Jonction et Thetford Mines. Le coût des tronçons 3 et 4 passe aussi de 440 à près de 641 millions de dollars. Les travaux entre Vallée-Jonction et Tring-Jonction devraient être complétés à l'automne 2027, tandis que les appels d'offres pour le dernier tronçon seront lancés prochainement. Le Journal de Québec rapporte qu'un adolescent de 16 ans a reconnu sa culpabilité aujourd'hui à des accusations d'incendie criminel et de complot en lien avec les événements survenus en septembre 2024 à Frampton, où un jeune homme de 14 ans avait perdu la vie. Comme l'individu est mineur, celui-ci ne peut être identifié. Une ordonnance de non-publication empêche également de dévoiler les faits détaillés. Les représentations sur la peine auront lieu à l'automne. Un homme de 22 ans de Lévis a été arrêté par le service de police de la ville de Lévis dans le cadre d'une enquête amorcée au début du mois. Julien Leguédard doit comparaître au Palais de justice de Québec relativement à des accusations d'agression sexuelle, de voies de fait, de harcèlement criminel, d'avoir sollicité des services sexuels contre rémunération et de cruauté envers les animaux. Une perquisition menée à son domicile pourrait mener au dépôt de d'autres accusations. Finalement, côté météo, en Beauce, ce soir et cette nuit, c'est partiellement nuageux, suivi d'un dégagement vers minuit, et le minimum est de 16 degrés.

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0: Ah ben là, c'est vrai que ça commence à sentir les vacances. On est vendredi 17e jour du mois de juillet, puis pour plusieurs, c'est le début des vacances de la construction. Il y a environ 200 000 travailleurs, travailleuses de ce secteur névralgique de notre économie qui vont prendre congé. Mais c'est à peu près 30 % des Québécois qui vont aussi en profiter parce que les conjoints, conjointes, la famille vont profiter des vacances en même temps que celle de la construction. Ben, je vous souhaite une agréable dernière journée avant les vacances. Plusieurs vont terminer à midi aussi. Donc, il y aura plus d'achalandage sur les routes. Ça, c'est sûr et certain pour ce début des vacances de la construction. Donc, bon vendredi. C'était pas chaud ce matin, 10 degrés seulement au réveil. Là, ça a augmenté un tout petit peu. On est à 13 degrés, centre-ville Sainte-Marie. On prévoit un ciel dégagé pour aujourd'hui avec 23 degrés. Mais samedi, dimanche, ça pourrait commencer sous les nuages chez vacances, des averses même au programme pour dimanche. On verra pour la suite. De toute façon, on est en vacances, hein? Il n'y a pas de souci là. Dans l'actualité pour aujourd'hui, le fugitif Maxime Paquette, inscrit sur la liste des criminels les plus recherchés au Québec, a été arrêté à Cancun, au Mexique, recherché depuis juin 2024 dans le cadre de l'enquête Portier sur la fuite massive des données chez Desjardins. L'individu de 40 ans est actuellement détenu en attendant son extradition vers le Canada. Il devra d'ailleurs répondre à des accusations de fraude, de vol d'identité, de trafic de renseignements personnels. La Sûreté du Québec indique que tous les suspects visés par l'enquête Portier ont maintenant été retrouvés puis arrêtés. Cinq individus, ont été arrêtés en début de soirée mercredi sur la route 279 à Saint-Charles-de-Bellechasse après avoir vraisemblablement commis une introduction par infraction dans le secteur de Saint-Damien-de-Buckland. Selon la Sûreté du Québec, les autorités ont reçu un signalement vers 17h15 concernant des personnes suspectes aperçues en train de prendre la fuite à bord d'un véhicule. Après certaines vérifications, il s'est avéré que les individus avaient pénétré dans une résidence de Saint-Damien et qu'ils ont quitté les lieux par la suite, d'expliquer la porte-parole de la Sûreté du Québec, Béatrice Dorsainville. Les fugitifs ont ensuite été localisés dans le secteur de la route 279 à Saint-Charles-de-Bellechasse. Environ une trentaine de minutes plus tard, les cinq suspects ont été arrêtés puis amenés au poste de police. Deux d'entre eux d'âge mineur ont été libérés avec une promesse à comparaître, alors que les trois autres, âgés dans la vingtaine, ont comparu par vidéoconférence au palais de justice de Montmagny. Martin Dugas, 48 ans de Québec et intervenant dans un centre jeunesse de la région de la Vieille-Capitale, a été accusé hier de leurre commis sur une adolescente. L'individu a comparu hier au palais de justice de Québec. Le Journal de Québec rapporte dans son édition de ce matin que la couronne s'est objectée à la remise en liberté de l'accusé. Martin Dugas verra son dossier remis à mardi prochain. Il pourrait faire face à d'autres chefs d'accusation. Maxime Lacroix-Fortin, 32 ans de Québec, a plaidé coupable à une accusation de leurre informatique. Selon les documents déposés devant la cour, l'accusé a eu des échanges à caractère sexuel avec ce qu'il croyait être une adolescente de 15 ans. Il s'agissait plutôt d'un faux profil créé de toutes pièces par quatre individus qui visiblement souhaitait mettre la main au collet de présumés pédophiles. Lacroix-Fortin, qui était sans antécédent judiciaire, a été arrêté par les policiers à sa sortie d'un motel de la région de Québec. Cet endroit avait été choisi par les chasseurs de prédateurs sexuels. D'ailleurs, un des individus à l'origine du faux profil ayant servi d'appât, Nicolas Bérubé, 23 ans de Saint-Georges, a été arrêté par la Sûreté du Québec. Il fait maintenant face à des accusations de possession, de distribution et de production de pornographie juvénile. Son dossier sera de retour au palais de justice de Saint-Joseph au mois d'août prochain. S'il était reconnu coupable, Nicolas Bérubé s'expose à une peine de 2 ans de prison. La Sûreté du Québec intensifiera sa présence sur les routes de la province en marge des vacances de la construction qui débutent aujourd'hui. L'année dernière, ces deux semaines avaient été marquées par le pire bilan routier des 10 dernières années, alors que 38 personnes avaient perdu la vie dans une trentaine de collisions. Puisque les déplacements sur le réseau routier, sur les plans d'eau et les sentiers seront davantage nombreux, la Sûreté du Québec a invité les usagers à effectuer leurs déplacements de façon sécuritaire. Le projet de voie de contournement ferroviaire de Lac-Mégantic franchit une nouvelle étape. L'Office des transports du Canada a autorisé son emplacement, le jugeant convenable et bénéfique pour les économies régionales et nationales. Le projet prévoit la construction d'environ 12,5 km de voies afin de détourner le trafic ferroviaire du centre-ville de Lac-Mégantic. Cette infrastructure fait suite à la tragédie de juillet 2013 qui avait coûté la vie à 47 personnes. La Financière agricole du Québec dresse un bilan généralement positif de la mi-saison dans la capitale nationale et en Chaudière-Appalaches. Le rendement des érablières est légèrement inférieur à la normale, mais la quantité de sirop est bonne. Les plantes fourragères, les pommiers et les fraisières ont bien résisté à l'hiver, tandis que la survie des céréales d'automne et des abeilles est plus variable. Les ensemencements et la croissance des cultures ont toutefois accusé un léger retard en raison du printemps plus frais. Les pluies abondantes ont aussi retardé la première coupe de foin et en ont affecté la qualité. Finalement, près de 200 000 travailleurs du secteur de la construction vont quitter les chantiers aujourd'hui pour les traditionnelles vacances de la construction. En 2025, l'industrie a atteint un record historique de 216 millions d'heures travaillées. Le nombre de chèques de paie a bondi de 2,6 % passant de 192 600 à 197 650. Les travailleurs toucheront un peu plus de 726 millions de dollars en paye de vacances. Dans le monde du sport, les Rays de Tampa Bay au baseball s'arrêtent au Fenway Park de Boston contre les Red Sox cet après-midi, 13h35. En soirée, les Dodgers de Los Angeles visitent les Yankees à New York et les White Sox de Chicago ont rendez-vous avec les Blue Jays à Toronto. Au golf, auteur d'un 65, Jackson Sober a pris un coup d'avance en tête à l'Omnium britannique hier. Le Canadien Nick Taylor est à 3 coups du sommet. Il a donné le ton avec des oiselets, oui, à ses 3 premiers trous. La 154e édition de l'Omnium britannique au Royal Birkdale Golf Club en Angleterre se poursuit donc aujourd'hui. Au hockey de la Ligue nationale, on a publié le calendrier complet de la prochaine saison. Les équipes disputeront 2 matchs de plus pour passer à 84 rencontres cette année. Le Canadien de Montréal amorcera la campagne avec 2 rendez-vous à l'étranger, d'abord le 29 septembre à Toronto et le 3 octobre à Pittsburgh. Le premier match au Centre Bell aura lieu le 6 octobre contre les Hurricanes de la Caroline. Pendant ce temps, l'attaquant Kirby Dach a évité l'arbitrage salarial en acceptant un contrat d'une saison évalué à 3,6 millions de dollars avec le Canadien de Montréal. Football League canadienne, les Alouettes rendent visite demain 16h aux Stampeders de Calgary. Finalement, course automobile en Formule 1, présentation du Grand Prix de Belgique en fin de semaine. Demain samedi, dès 10h, l'autodrome Chaudière de Vallée-Jonction accueille la Drift Mania Canadian Championship. Prévision du temps pour aujourd'hui, le ciel va se dégager avec un maximum à 23 degrés. Ciel dégagé pour ce soir, la nuit prochaine. Les nuages s'installent progressivement, minimum de 13. Des nuages pour demain, des risques d'averses en mi-journée, maximum 21, humidex de 26 pour demain. Ce dimanche, c'est de la pluie avec 20 degrés. Retour du soleil lundi avec 24. Et actuellement, partout où vous êtes, on est à 13 degrés dans vos 100 000 matins. J'allais dire en vacances, mais non, pas tout de suite, ça s'en vient par exemple. Mais justement, parlant de vacances, on s'offre classe moyenne.
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0: Jean Leloup, bien drôle de personnage en entrevue, lui que ça faisait déjà quelques années qu'il n'avait pas fait de sortie publique, en a fait une plus tôt cette semaine avec la première du spectacle du Cirque du Soleil, hommage à sa discographie, donc ses pièces musicales de Jean Leloup qui sont entendues lors du spectacle. Et évidemment, l'ermite est sorti, Debout la mythe, ça faisait plusieurs années qu'il n'avait pas donné d'entrevue, puis le personnage n'a pas beaucoup changé depuis le temps. 6h14, on va s'offrir en souvenir la musique des Colocs. Bon début de journée.
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6h20, 13 degrés, Centre-Ville, Sainte-Marie. Bon vendredi, bon début de journée, mais surtout bon début de vacances pour les gens qui sont du secteur de la construction, parce que c'est aujourd'hui que ça va arriver, tout ça. Hier, la télé américaine a été prise d'assaut par le président américain Donald Trump, qui a prononcé un discours à la nation. Là, on s'est demandé au début qu'est-ce qu'il va raconter, mais hier, il a accusé la Chine d'ingérence électorale. On pensait que davantage il allait revenir sur le conflit en Moyen-Orient, les prix élevés des énergies, entre autres le carburant. Mais non, Donald Trump a montré la Chine du doigt dans le cadre d'un discours à la nation officiellement consacré à la sécurité des élections. Ouais, il a dit que pendant 25 minutes, il a dit que la Chine avait volé les élections de 2020. C'est un drôle de personnage, Donald Trump. Le président américain avait promis d'annoncer une nouvelle vraiment, vraiment énorme. Et il arrive avec cette situation-là. Il a avancé que les élections américaines pouvaient être truquées et volées. Il n'a pas fourni de preuves concrètes, par contre, que des pays étrangers avaient compromis le processus électoral. Ce n'est que des racontages. Dans son cas, il n'a pas prouvé hors de tout doute que la Chine avait vraiment... Mais c'est pas la première fois qu'on entend ça, hein? Souvenez-vous, du côté... C'est drôle, hein? Quand c'était les Russes qui avaient possiblement aidé Trump à être élu la première fois, ça il en a pas parlé. Ça, il a pas parlé de ça. On s'attendait à ce qu'elle ait peut-être parlé d'économie, mais visiblement, il a parlé de vol d'élections aux États-Unis. C'est quand même assez particulier d'entendre un président. C'est quand même un poste prestigieux. C'est règle générale quelque chose d'extrêmement sérieux. Là, quand tu diriges la destinée de 400 millions de citoyens, faut que tu sois rigoureux, faut que tu sois sérieux. Si tu avances des choses, prouve-le. Prouve-le à tout le moins, mais il a pas réussi à le faire. D'ailleurs, il y a certains journalistes hier qui ont démoli, ouais, je vais dire ça comme ça, ou débattu l'argumentation de Donald Trump en y allant avec des preuves réelles que l'élection 2020 n'avait pas... En tout cas, si elle l'a été, elle ne l'a pas été volée par la Chine. Mais chose certaine, c'est un bien drôle de personnage, Donald Trump. En musique, on s'offre Joseph Poirier. Sa plus récente s'appelle Rodeo. Bon début de journée sous le soleil. Bon vendredi. Bienvenue au 101.5.

0: 5 dans vos 100 000 matins. Bon début de journée. Bon vendredi 17 juillet. À l'émission ce matin, on va recevoir Marilyn Gagné, Miss Économe. Elle va nous proposer des recettes avec des trucs pas mal abordables, compte tenu que tout coûte de plus en plus cher. On en reparle vers 7h40 ce matin dans vos 100 000 matins. 100 000
1: matins. 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
0: Ouais, mais pour rentrer sur Québec, il n'y a pas de souci. C'est ouvert sur Robert Clich dans les deux directions. Il n'y a que sur l'autoroute 20 en direction Québec. À partir du club de golf Lobrivière, que ça ralentit compte tenu des travaux qu'on retrouve dans le secteur de Saint-Jean-Chrysostome. Et ça se maintient jusqu'à la hauteur de l'ancienne balance dans le secteur de Charny. Pont-la-Porte, c'est ouvert. Pont-Québec, c'est à la sortie entre le boulevard Champlain et le chemin Saint-Louis, que ça ralentit. Dans la région de Québec, c'est ouvert à peu près partout, mis à part le secteur du boulevard Laurier, où il y a du ralentissement compte tenu des travaux. Sinon, pour le reste, je vous dirais que ça circule plutôt bien. Dans les derniers instants, les pompiers de Sainte-Marie viennent de sortir. Si jamais vous avez de l'information à me transmettre, n'hésitez surtout pas via le 418-387-1015 ou encore via la messagerie texte, mais c'est toujours au même numéro, 418-387-1015.
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8: Bonjour, ici Benjamin Aubert. Voici vos actualités. Un travailleur routier poursuit le gouvernement du Québec pour 1,6 million de dollars après une grave chute sur un chantier de l'autoroute 73 à Scott en août 2023. Selon le Journal de Québec, Stéphane Quentin serait tombé d'environ 8 mètres dans une conduite pluviale alors qu'il dirigeait une paveuse. Grièvement blessé, il a subi plusieurs fractures et 4 interventions chirurgicales. Les documents judiciaires indiquent qu'une enquête de la CNESST aurait révélé qu'un danger avait déjà été signalé un an plus tôt, sans qu'un correctif soit apporté. La financière agricole du Québec dresse un bilan généralement positif de la mi-saison dans la capitale nationale et en Chaudière-Appalaches. Le rendement des érablières est légèrement inférieur à la normale, mais la qualité du sirop est bonne. Les plantes fourragères, les pommiers et les fraisières ont bien résisté à l'hiver, tandis que la survie des céréales d'automne et des abeilles est plus variable. Les ensemencements et la croissance des cultures ont toutefois accusé un léger retard en raison du printemps frais. Les pluies abondantes ont aussi retardé la première coupe de foin et en ont affecté la qualité. Le fugitif Maxime Paquette, inscrit sur la liste des criminels les plus recherchés au Québec, a été arrêté au Mexique. Recherché depuis juin 2024 dans le cadre de l'enquête Portier sur la fuite massive de données chez Desjardins, l'homme de 40 ans est actuellement détenu en attendant son extradition vers le Canada. Il devra répondre notamment à des accusations de fraude, de vol d'identité et de trafic de renseignements personnels. La Sûreté du Québec indique que tous les suspects visés par l'enquête Portier ont maintenant été retrouvés et arrêtés. Et enfin, le projet de voie de contournement ferroviaire de Lac-Mégantic franchit une nouvelle étape. L'Office des transports du Canada a autorisé son emplacement, le jugeant convenable et bénéfique pour les économies régionales et nationales. Le projet prévoit la construction d'environ 12,5 km de voie afin de détourner le trafic ferroviaire du centre-ville. Voilà, c'est ce qui complète. Pour d'autres manchettes, consultez mabosse.com.
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11: Bon, puis pour aujourd'hui, vendredi, ce sera un ciel dégagé, vent léger, maximum 23 degrés. Ciel dégagé ce soir, les nuages s'installent la nuit prochaine avec un minimum de 13. Demain, samedi, des nuages, des risques d'averses, même d'un orage en fin d'après-midi demain. Maximum 21, humidex de 26. De la pluie pour dimanche avec 20 degrés, retour du soleil lundi 24 et actuellement on est à 13 degrés. Ouais, les pompiers de Sainte-Marie sont sortis vers 6h25 ce matin pour un début d'incendie sur la rue de la Sablière. Évidemment, les pompiers sont toujours sur place. On aura plus d'informations en cours d'émission. Surveillez-nous, restez bien branchés chez nous au meilleur de la musique au 101.5.
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11: Oui, à l'émission, on va donc recevoir Miss Econome qui viendra nous partager ses trucs pour sauver des sous, mais surtout pour faire des lunchs futés pour économiser à l'épicerie. On va aussi parler avec Martin Parot de la brasse microbrasserie Griendel, parce qu'il y a des spectacles qui sont entre autres présentés du côté de la maison mère de Saint-Jacques-de-Lys. Mais direction le camping, maintenant avec Bleu, Jeans Bleu, voici Scotch and Poche dans vos 100 000 matins au 101.5.

Il y a 50 ans comme aujourd'hui, sur le coup de 15 heures, on entendait la reine Élisabeth dire « Je déclare les Jeux olympiques de Montréal ouverts ». Hey, le 17 juillet 1976, c'est là que tu réalises que t'es vieux quand t'as vu ça à télé, hein? Hey boy de boy, c'est l'histoire évidemment de la province, puis c'est drôle, hein, parce que les 50 ans des Jeux olympiques, ben ça nous rappelle évidemment le scandale entourant la construction du bâtiment. On n'était pas sûr qu'on allait être prêt avec le maire Jean Drapeau. À l'époque, il y avait aussi Robert Bourassa qui était premier ministre du Québec. À l'époque des travaux, puis pas longtemps après, il a été battu par René Lévesque et le Parti québécois. Mais assurément que les Jeux olympiques auront laissé des traces positives chez les jeunes qui ont pratiqué des activités sportives. On a aussi découvert des sports qu'on maîtrisait un peu moins, qu'on connaissait moins. Mais évidemment, ce qui aura retenu l'attention, c'est pas tout ce qui est autour du stade olympique et des installations, mais plutôt Nadia Comăneci, cette jeune athlète qui a remporté de nombreuses médailles, qui a été la reine, littéralement, des Jeux olympiques de Montréal. Donc déjà 50 ans, 1976, c'est toute une épopée dans le monde du sport avec les Jeux olympiques de 76 à Montréal. Avec la belle température qu'on connaît, c'est le temps pour le barbecue comme nous le chante Seba.

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1: 6h44 minutes, on a 13 degrés centre-ville Sainte-Marie. Quelle belle journée, quel beau début de vendredi 17 juillet. Puis on apprenait en fin d'après-midi hier que la Sûreté du Québec va intensifier sa présence sur les routes de la province, évidemment parce que débutent les vacances de la construction. On va surveiller évidemment les excès de vitesse, la courtoisie, la distraction au volant comme les tablettes, le cellulaire, puis assurément on va s'attaquer aussi à la conduite faculté affaiblie par l'alcool, la drogue, le mélange des deux, parce que c'est davantage festif quand on est en vacances. Puis parfois, on réalise pas toujours qu'on dépasse la limite, peut-être, pour reprendre son véhicule, que ce soit voiture, moto, spider, peu importe, même VTT dans certains cas. Alors, la prudence, la vigilance, ben ça sera de mise. On dit que l'an passé, en deux semaines des vacances de la construction, ça a été le pire bilan routier au Québec des 10 dernières années, 38 décès dans une trentaine de collisions. Alors, comme les déplacements seront plus importants, les plans d'eau aussi, les sentiers avec les VTT, la Sûreté du Québec invite les usagers à la prudence, mais confirme qu'elle sera davantage présente pour assurer une certaine surveillance partout sur les routes, les sentiers, les plans d'eau. Mais évidemment, si vous ne souhaitez pas contribuer à la caisse de la province, ben oui, parce que c'est là que ça s'en va, ces amendes-là. Ben, on fait attention pour on est un peu plus prudent. 6h46, je vous souhaite un bon vendredi. On peut dire que dans certains cas, les vacances de la construction sont déjà commencées parce que c'est pas mal plus calme sur le réseau routier que ça ne l'est habituellement. Donc, bon début de journée. Merci d'avoir choisi les 100 000 matins au 101.5.
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0: Pascal Bermuda, quelque part vers 2021-2022 avec Beach Body. C'est vrai que dans le temps des vacances, parfois on fait des acrobaties pour plonger puis on fait un flat. Hein? Hey boy, pas toujours très chic par exemple. Hey, bon début de journée. Merci d'avoir choisi les 100 000 matins. On aura coup d'œil circulation. Je vous dirais que c'est relativement tranquille sur les routes ce matin. Tant mieux. Et au retour des nouvelles nationales et internationales. Bon début de journée. 100 000
1: matins. 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
0: Ouais, les seuls points de restriction, c'est dans les bretelles de l'autoroute vers Lévis, là. C'est là qu'il y a un peu de résistance. À Charny, Saint-Jean-Chrysostome, c'est très léger du côté de Saint-David et aussi du côté de Lévis-Centreville. Sinon, du côté de Québec, c'est où il y a des travaux qui ont un peu de ralentissement. Boulevard Laurier, entre Henri IV et Robert Bourassa, parce qu'il y a des entraves. Sinon, pour le reste, c'est vert à peu près partout. Quelque chose m'a échappé. N'hésitez surtout pas à partager au profit des autres automobilistes. 418-387-1015.
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2: La Ville de Sainte-Marie vous avise qu'il n'y aura pas d'épandage de lisier ce week-end dans le secteur du rang Saint-Étienne-Nord. La possibilité d'odeurs en provenance de d'autres secteurs n'est toutefois pas exclue.
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2: Bonjour, ici Michel Scarpino. Voici le bilan de l'actualité. Tout d'abord, lors d'une allocution télévisée hier soir, le président Donald Trump a de nouveau semé le doute sur les résultats des élections passées. Il a ravivé un sujet qu'il utilise depuis longtemps pour formuler des allégations non prouvées et nier sa défaite à l'élection de 2020. L'obsession de M. Trump pour sa défaite face au démocrate Joe Biden il y a 6 ans et les théories maintes fois réfutées qu'il a diffusées à ce sujet sont des thèmes qu'il aborde encore régulièrement. Le discours du président Trump a présenté des allégations d'ingérence et d'influence sans contexte essentiel et sans apporter la moindre preuve de manipulation des votes ou d'altération du résultat d'élection. Il a notamment accusé la Chine d'ingérence électorale. Le gouvernement fédéral va consacrer 2 milliards durant les 4 prochaines années pour renforcer le parc de véhicules blindés du Canada. L'ajout prévu de 190 véhicules blindés de soutien au combat portera la flotte totale de l'armée à 550 véhicules. Ces nouveaux véhicules seront utilisés lors d'exercices d'entraînement dans des bases militaires à travers le pays. L'Assemblée des Premières Nations exhorte le fédéral à fournir un soutien immédiat à une Première Nation du nord de l'Ontario ravagée par un feu de forêt. La province a également demandé l'aide d'Ottawa pour évacuer les communautés menacées par des incendies impossibles à maîtriser. Un feu de forêt à propagation rapide a détruit des maisons et des bâtiments sur le territoire de la Première Nation de Collins, à plus de 200 kilomètres au nord de Thunder Bay. Des dizaines d'autres incendies de forêt menaçaient d'autres communautés. Et puis la Légion royale canadienne célèbre à la fois son 100e anniversaire et ce qu'elle qualifie d'afflux de nouveaux adhérents. La gouverneure générale Louise Arbour participera ce matin à une cérémonie commémorative au Mémorial national de guerre à Ottawa. Et cet après-midi, à l'Hôtel de ville d'Ottawa, Poste Canada dévoilera un nouveau timbre célébrant cet anniversaire. C'était vos actualités Arsenal Média.
3: Matin. Ça va bien, mon affaire. Ça se met à jouer tout seul. C'est les esprits. Ça, pour vous dire que dans le monde du sport, parce que c'est là où on est rendu, les Rays de Tampa Bay s'arrêtent au Fenway Park de Boston contre les Red Sox cet après-midi. Il y aura les Dodgers en soirée qui affrontent les Yankees et les White Sox de Chicago. On rendez-vous avec les Blue Jays de Toronto. À part de ça, il y avait du golf. Ah oui, l'Omnium britannique est en marche depuis hier. Et ben, jusqu'à maintenant, on peut dire que c'est Jackson Sober qui a pris un coup d'avance en tête de la première ronde à l'Omnium britannique. Le Canadien Nick Taylor est à 3 coups de la première place. Il a d'ailleurs donné le ton en réussissant des birdies sur ses 3 premiers trous. La 154e édition de l'Omnium britannique au Royal Birkdale Golf Club en Angleterre se poursuit aujourd'hui. La Ligue nationale de hockey a dévoilé hier le calendrier en vue de la prochaine saison. De ce côté-là, ben, on peut dire que le Canadien de Montréal va amorcer sa campagne avec 2 rencontres sur la route. Premier match, 29 septembre à Toronto, suivi du 3 octobre à Pittsburgh. Le premier match au Centre Bell sera présenté le 6 octobre contre les Hurricanes de la Caroline. D'ailleurs, cette année, la Ligue nationale va présenter un total de 84 rencontres. Peut-être vous soulignez aussi que l'attaquant Kirby Dach évite l'arbitrage salarial. Il a accepté hier un contrat d'une seule saison, évalué à 3,6 millions de dollars avec le Canadien de Montréal. À part de ça, Ligue canadienne de football, les Alouettes de Montréal rendent visite demain 16h aux Stampeders à Calgary. Course automobile Formule 1, présentation du Grand Prix de Belgique en fin de semaine. Demain samedi dès 10h, l'Autodrome Chaudière accueille le Drift Mania Canadian Championship. Ce sera à voir, ça. Ça avait très, très bien marché l'an dernier. Il y aura pas mal de monde à part de ça. Peut-être vous signaler que du côté de la météo, ce sera un beau vendredi ensoleillé avec 23 degrés au maximum. Ciel dégagé ce soir, l'année prochaine, avec un minimum de 13. Des nuages orage demain, des risques d'averse en fin de journée. Il pourrait même y avoir un orage. Il y aura de l'instabilité demain. On parle d'un maximum de 21, humidex de 26. De la pluie pour dimanche avec 20 degrés. Retour du soleil lundi 24. Les normales de saison 25 le jour, 14 la nuit. Et actuellement, ben, partout où vous êtes, c'est ce qu'on a, 14 degrés.
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Bon vendredi. À l'émission ce matin, on va recevoir entre autres Marilyn Gagné, alias Miss Econom. Elle nous propose, dans un contexte où le coût de l'épicerie ne cesse d'augmenter, des lunchs futés pour économiser. On verra de quoi elle en retourne, elle qui connaît beaucoup de succès sur les réseaux sociaux. Aussi, on va parler avec Martin Parot de la microbrasserie Griendel. Il sera avec nous pour déguster un produit, mais surtout parler des nombreux spectacles qu'on retrouve du côté de Saint-Jacques-de-Lédy. Mais en musique, Tim Impala, voici Dracula dans vos 100 000 matins au 101.5.

0: J'ai plein d'affaires à vous raconter ce matin. D'abord, beaucoup de fébrilité qui m'anime parce que je vais quitter à la fin de l'émission pour 3 semaines de vacances. Il y a bien des gens qui pensent que je travaille seulement 3 heures par jour en me disant « Ah, t'es ben, toi, Jeff, tu travailles 3 heures par jour. » Je rentre ici à 3h30 le matin. Puis, règle générale, je suis là jusqu'à 12h30, 13h. Puis, ça brûle un bonhomme, ça, de se lever à 2h30 du matin, là, tous les jours. Ça va faire 4 ans que je fais cet horaire-là. Moi qui ai été pendant 14 ans à la barre du retour à la maison, c'est pas mal différent. L'autre truc que j'ai envie de vous raconter, c'est qu'hier, il y avait le tournoi de golf au profit de la Fondation Le Crépuscule sur le magnifique parcours du club de golf de Sainte-Marie. Ça a été très agréable. J'y suis allé faire un tour sur l'heure du midi pour la période protocolaire et on a souligné les 25 ans du tournoi qui, à la base, avait été lancé par M. Vincent Siriani. Et il était là hier. Ouais, c'est l'ancien pro, ça. Il était là, donc, pour souligner les 25 ans de ce tournoi. Donc, bravo aux bénévoles, aux organisateurs qui ont fait un succès. Puis hier, on avait l'opportunité d'acheter des moitié-moitié. Tiens donc, c'est mon ami Sébastien Mercier qui a remporté le moitié-moitié hier. Sauf que l'autre truc aussi, pas mal le fun, c'est qu'il y a un participant qui a réussi un trou d'un coup. Ben, ça a coûté 5 000 $ de plus à Desjardins parce que c'est ce qu'on avait dit. Si quelqu'un réussit un trou d'un coup, on va ajouter 5 000 $ à la Fondation Le Crépuscule. Alors, bravo, bravo. Si vous ne connaissez pas Le Crépuscule, c'est une fondation qui soutient tous les projets en matière de santé pour la MRC de la Nouvelle-Beauce. Et tout ça avait commencé en 1992, quand on avait voulu avoir un appareil pour prendre des radiographies pour éviter que les gens de la région de la MRC de la Nouvelle-Beauce soient obligés de s'expatrier, parce qu'on le sait, à Sainte-Marie, il n'y a pas d'hôpital. Faut aller à Lévis ou encore à Québec. Donc, parfois, on en a besoin assez rapidement d'avoir des soins. Donc, on s'est doté de ça. Puis au fil du temps, la Fondation a toujours répondu présent. Entre autres, on a donné plusieurs dizaines de milliers de dollars pour le centre médical de la Nouvelle-Beauce. On a donné aussi du côté de certaines résidences de personnes âgées pour garder ces résidents-là, ces gens de la région, pour les garder dans notre communauté au lieu de les envoyer à l'extérieur. C'est pas évident ça non plus quand on vieillit d'être déraciné de son milieu. Donc le Crépuscule a contribué à ça, mais bref, il y a plein de projets. Là. C'est presque 4 millions de dollars qu'on a donné depuis plusieurs années pour les soins de santé dans la région. Bravo, bravo aux membres du conseil d'administration, mais à toute l'équipe. Je vous reparlerai plus tard qu'est-ce que les Québécois, ou en tout cas les Beaucerons, ont recherché en ligne pour leurs prochaines vacances. Il y a un top 10 de ce que les gens ont recherché davantage. Je vous en reparlerai. 7h17 dans vos 100 000 matins. On aura la musique de Jeff Posey dans les prochaines secondes. Restez là.
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0: On l'a souvent dit, quand on va sur les réseaux sociaux, encore sur le web, ça laisse des traces. D'ailleurs, c'est Vacances Québec ou Québec Vacances qui rapporte que les Québécois ont recherché en ligne, particulièrement pour les vacances qui commencent aujourd'hui, les festivals. C'est ce qui vient au numéro un. Quels sont les festivals où on peut aller faire son tour? Position numéro deux, on retrouve les parcs régionaux, la nature. Numéro 3, les croisières aux baleines. Numéro 4, théâtre d'été. 5, les plages. 6, les endroits où on peut faire du vélo sur des pistes cyclables. 7, les glissades d'eau. 8, les spectacles. 9, les zoos. Et en 10e position, on retrouve les fermes et les expositions agricoles. D'ailleurs, parmi les trucs qu'on fait durant l'été, festival, à compter du 20 avril, du 20 juillet, donc lundi, on débute du côté de Saint-Victor les festivités Western 47e édition cette année. Il y a plein de spectacles, de choses à voir, à faire. Ce sera encore une fois très agréable du 20 au 26 juillet. À part de ça, ben, peut-être vous préciser qu'il y aura du côté de Saint-Prosper, Nashville-en-Beauce du 29 juillet au 2 août. Donc, quand on parle de festival, on en a des imposants chez nous dans la région. Entre autres, il y aura aussi le Festival Country de Lotbinière. Il y en a plein d'autres. Il y a plein d'activités à faire. Donc, ne vous gênez surtout pas pour y participer. Et quand on parlait de théâtre, de comédie, ben pourquoi ne pas vous arrêter au théâtre de l'Hôtel de Ville à Saint-Joseph pour voir, entre autres, l'Intrus jusqu'au 25 juillet. Et par la suite, ce sera du 30 juillet au 15 août, Homme au bord de la crise d'hormones. Chaque représentation des comédies, c'est jeudi, vendredi, samedi, à compter de 20h au Théâtre de l'Hôtel de Ville. Tous les détails sur théâtrehv.com. 7h24 dans vos 100 000 matins. Je vous souhaite un bon vendredi. On peut dire que c'est déjà commencé les vacances. Les pompiers de Sainte-Marie sont sortis vers 6h20 ce matin. Début d'incendie qui a rapidement été maîtrisé dans un appartement de la rue de la Sablière à Sainte-Marie. On vous donnera plus de détails. Bienvenue chez nous au 105.
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0: C'est calme sur le réseau routier. Je vous dirais ce matin, pas mal moins d'achalandage qu'à l'habitude. Par contre, où il y a des travaux, ça provoque un peu de ralentissement. C'est le cas notamment de l'autoroute 20 dans le secteur Taniata. Mais pour le reste, je vous dirais, ça circule librement. Vous êtes témoin d'événements sur la route. N'hésitez pas à partager au profit des autres par texto ou coup de téléphone en studio, mais toujours au même numéro, 418-387-1015.
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12: Bonjour, ici Benjamin Aubert. Voici vos actualités. Un travailleur routier poursuit le gouvernement du Québec pour 1,6 million de dollars après une grave chute sur un chantier de l'autoroute 73 à Scott en août 2023. Selon le Journal de Québec, Stéphane Quentin serait tombé d'environ 8 mètres dans une conduite pluviale alors qu'il dirigeait une paveuse. Grièvement blessé, il a subi plusieurs fractures et 4 interventions chirurgicales. Les documents judiciaires indiquent qu'une enquête de la CNESST aurait révélé qu'un danger avait déjà été signalé un an plus tôt, sans qu'un correctif soit apporté. La financière agricole du Québec dresse un bilan généralement positif de la mi-saison dans la capitale nationale et en Chaudière-Appalaches. Le rendement des érablières est légèrement inférieur à la normale, mais la qualité du sirop est bonne. Les plantes fourragères, les pommiers et les fraisières ont bien résisté à l'hiver, tandis que la survie des céréales d'automne et des abeilles est plus variable. Les ensemencements et la croissance des cultures ont toutefois accusé un léger retard en raison du printemps frais. Les pluies abondantes ont aussi retardé la première coupe de foin et en ont affecté la qualité. Le fugitif Maxime Paquette, inscrit sur la liste des criminels les plus recherchés au Québec, a été arrêté au Mexique. Recherché depuis juin 2024 dans le cadre de l'enquête Portier sur la fuite massive de données chez Desjardins, l'homme de 40 ans est actuellement détenu en attendant son extradition vers le Canada. Il devra répondre notamment à des accusations de fraude, de vol d'identité et de trafic de renseignements personnels. La Sûreté du Québec indique que tous les suspects visés par l'enquête Portier ont maintenant été retrouvés et arrêtés. Et enfin, le projet de voie de contournement ferroviaire de Lac-Mégantic franchit une nouvelle étape. L'Office des transports du Canada a autorisé son emplacement, le jugeant convenable et bénéfique pour les économies régionales et nationales. Le projet prévoit la construction d'environ 12,5 km de voies afin de détourner le trafic ferroviaire du centre-ville. Voilà, c'est ce qui complète. 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
13: Prévision du temps pour aujourd'hui. Quel beau vendredi sous le soleil. On prévoit un maximum de 23 degrés. Ciel dégagé en soirée, les nuages seront plus présents la nuit prochaine avec un minimum de 13. Demain samedi, des nuages, des risques d'averses. Il pourrait même y avoir un orage en fin de journée parce qu'il y aura chaleur, humidité, instabilité demain. Maximum 21, humidex de 26 degrés. Pour dimanche, c'est de la pluie avec 20 degrés. Retour du soleil lundi avec 24. Les normales de saison, 25 le jour, 14 la nuit. Et partout où vous êtes, on est à 15 degrés dans vos 100 000 matins. 100 000 matins. Oh. Bon début de journée, bon vendredi. Dans les prochaines minutes, Marilyn Gagné, mieux connue sous le nom de Miss Econome, sera avec nous pour nous parler de lunch futé. Mais en musique, on va s'offrir une chanson numéro 1 à l'été 1994 avec Beck.

Tune avec Ear. Restez ici parce que je vous permettrai peut-être d'économiser sur votre prochain repas. En attendant, voici Laurent Saint-Martin au meilleur de la musique. Bon vendredi.

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1: 7h41 minutes dans vos 100 000 matins. Bon vendredi. On le sait, à chaque fois qu'on va du côté du supermarché faire ses courses, on a comme toujours l'impression que tout coûte de plus en plus cher. Pas plus tard que cette semaine, on apprenait que certains produits allaient être exemptés de taxes de vente du Québec. Mais dans ce contexte où ça coûte toujours de plus en plus cher à l'épicerie, notre prochaine invitée, mieux connue sous le nom de Miss Économe sur les réseaux sociaux, a lancé mercredi de cette semaine Lunch Futé, un livre de recettes qui est publié chez Pratico Éditions Cuisine, une référence en matière d'économie familiale. On s'entretient avec Marilyn Gagné. Bon matin, Marilyn, comment vas-tu?
2: Bon matin, Jeff, ça va super bien, toi?
1: Ben oui, très bien, merci. D'abord, de partager ça avec les familles, avec les gens, c'était important pour toi?
2: Ben oui, parce que je trouve que dans les dernières années, il y a eu vraiment une ascension de popularité de recettes faites par des grands chefs cuisiniers, haut de gamme, des recettes compliquées. Puis on dirait qu'on se met tellement de pression aussi avec les réseaux sociaux de faire des belles recettes gastronomiques pour notre famille, des lunchs super compliqués. Puis là, je me suis dit, oh, on peut-tu revenir à la base, s'il vous plaît? Parce que on dirait que quand on se met ça trop compliqué, ben justement, on a envie de prendre une solution facile parfois, puis d'acheter des mets préparés ou beaucoup de ben on va aller prendre des solutions faciles des fois d'aller prendre la cantine, etc. parce qu'on voit ça trop grand, trop compliqué de faire des lunchs. Fait que là, moi, je me suis dit non, faut revenir à la base avec des recettes super simples qui sont économes. Rassurer les gens que oui, c'est possible de faire des lunchs qui sont pas trop cher, qui ne coûteront pas un bras et une jambe, puis qui vont être bons au goût aussi.
1: Ouais,
2: donc,
1: puis,
2: c'est vraiment
1: puis,
2: ça ma mission.
1: Surtout bon pour la santé, parce que parfois, oui. Quand tu cuisines à la maison, puis on a comme l'impression que la vie va tellement vite qu'on ne prend plus le temps de cuisiner. Donc, ça, c'est bon pour la santé de cuisiner maison, mais c'est surtout bon pour le portefeuille. Puis, tu sais, des fois, on veut que ça ressemble à la photo qu'on trouve dans un livre de recettes, mais le plus important, c'est le goût, quand on va l'avoir, évidemment, commencer à déguster, là.
2: Exactement, puis c'est ça, là, l'objectif aussi ultime, c'est quand on fait des lunchs, là, tu sais, c'est tellement gratifiant et satisfaisant quand notre enfant revient avec un lunch, puis la boîte à lunch, justement, elle est vide, puis on entend un bon miam, tu sais.
1: Ben oui, puis...
2: c'est ça mon objectif.
1: Puis on veut aussi réduire le gaspillage alimentaire, parce que ça coûte cher de jeter de la bouffe qui est encore bonne pourtant, donc ça, c'est très désagréable.
2: Vraiment.
1: Dis-moi, là, dans Lunch Futé, tu as concocté quoi? 70 recettes pour tous les jours?
2: Exact. Puis, en fait, on a décidé de catégoriser le livre en différentes justement catégories au niveau des protéines. Mon idée derrière ça, c'est que il y a des semaines que tu sais, le bœuf haché ne sera pas en spécial, mais des semaines que oui. Donc, comme ça, ben, tu ne casses pas le basic, tu ouvres le livre. Puis là, tu tombes justement dans la section bœuf, par exemple. Là, je sais que le bœuf cette semaine est en spécial, donc je vais aller directement à la section bœuf, voir qu'est-ce que je peux cuisiner avec qu'est-ce qui est en spécial. Donc, on a ça pour le poulet, on a ça aussi pour le poisson, puis les autres protéines. Puis j'ai eu aussi une section VG parce que il arrive des semaines qu'il n'y a pas grand-chose en spécial justement au niveau des protéines. Donc, il y a des belles recettes VG accessibles parce que, tu sais, moi, j'ai faut pas oublier que j'ai maintenant 3 enfants. Bon, il y en a 2 qui mangent, là. Il y en a une qui boit encore mon lait. Mais sauf que dans ces 2 enfants-là, justement, j'ai testé les recettes là, sur un petit garçon de 3 ans et une fille de 5 ans. Donc, parfois, ils sont un peu plus picky, on va dire, entre guillemets.
1: Ben ouais.
2: Alors, justement, je me suis assurée que ce sont des recettes qui vont plaire à toute la famille, même les recettes végé avec parfois des légumineuses, des œufs, etc.
1: Mais Marilyn, est-ce que tu as appris ça de ta mère ou de ta grand-mère à aimer cuisiner, ou si c'est parce que tu es devenue maman puis tu t'es dit, ben je vais cuisiner pour mes enfants? Parce que j'ai vu, entre autres, une recette de pâte avec des brocolis. On le sait que les enfants ne trippent pas toujours sur le brocoli comme ça, surtout quand il est cuit. Qu'est-ce qui t'a inspiré pour les recettes?
2: En fait, c'est une bonne question. Moi, personnellement, là, à la maison, tu sais, je suis une fille ici des années 90, là, fait que mon enfance, je veux dire, je l'ai eu en années 90, alors pour moi, les lunchs, ça voulait dire des sandwichs au beurre de peanuts. Fait que toute ma jeunesse, j'ai fait mes lunchs moi-même, mais c'était des sandwichs. Fait que, tu sais, genre, je me suis vraiment écœurée au sandwich, et après ça, je suis partie vivre en appartement à 16 ans. Donc, mon père m'a jamais vraiment montré à cuisiner, mais mon père est pâtissier boulanger, par contre. Donc, lui, il est passionné par la cuisine, mais on n'a pas eu le temps vraiment d'apprendre ensemble, on va dire. Puis, j'ai appris sur le tas. Donc, en appartement, je suis partie en appartement à 16 ans. Puis là, je devais faire quelque chose avec un très petit budget. Alors, j'ai pas eu le choix de devenir super créative très jeune au niveau de la cuisine pour faire des repas qui sont bons et qui coûtent pas cher. Puis j'ai toujours été en appartement justement depuis 16 ans. Après ça, j'étais à la maison. Et quand que je suis arrivée justement en maison, là, j'ai commencé à vouloir plus faire des recettes santé, parce qu'avant, je me débrouillais, mais c'était plus ou moins santé. Et j'ai tombé sur l'émission de cuisine de Cuisine jetée par empressé. Donc, j'écoutais ça avec mon chum, puis là, j'étais comme, oh wow, c'est donc même passionnant de savoir qu'on peut faire des recettes qui sont quand même santé puis que les enfants vont aimer. Donc, j'ai commencé à cuisiner puis à faire ça avec mon chum, puis j'avais tellement hâte, justement, je disais, un jour, je vais avoir des enfants puis je vais leur faire cette recette-là. Puis là, c'est ça, j'ai commencé à développer mes propres recettes aussi, puis c'est comme ça que la passion pour la cuisine est née.
1: Mais en même temps, tu parles beaucoup de bon, d'économique, mais est-ce que c'est facile à réaliser les recettes qu'on retrouve dans ton bouquin?
2: Oui, ben en fait, moi, je suis reconnue pour ça, d'ailleurs, sur les médias sociaux. J'ai lancé des e-books, donc des livres numériques, de par exemple, de 44 recettes de 4 ingrédients. Puis récemment, j'en ai sorti aussi un autre de 35 recettes de 5 ingrédients. Donc, je suis reconnue pour utiliser peu d'ingrédients dans mes recettes, mais que c'est quand même justement bon au goût. Il y a quelques éléments clés qui vont vraiment justement relever le goût de la recette pour la simplifier. Parce que justement, comme j'ai dit au début de l'entrevue, tu sais, c'est vraiment ça ma mission, tu sais, de dire, OK, c'est pas compliqué. Donc, au lieu de mettre une pizza congelée dans le four, que oui, on a tous le droit de faire. J'en ai une recette, là, tu sais, qui me prend comme 15 minutes à faire. Il y a juste 4 ingrédients. Bon, parfait, je fais ça, puis je me casse pas le bicycle, tu sais.
1: Puis on peut inclure les enfants dans la préparation de la recette, ça devient presque un jeu, puis c'est le fun, oui. Puis on partage, on devient d'une certaine façon contagieux pour le futur, pour l'avenir, pour que nos enfants marchent dans nos pas. Marilyn, merci infiniment d'avoir pris du temps pour nous parler ce matin. On rappelle que Lunch Futé est en magasin depuis mercredi de cette semaine, des lunchs futés pour économiser sur l'épicerie, mais facile à faire, ça va être bon, ça va faire plaisir à tout le monde. Je te souhaite à toi et toute ta famille un bel été puis un bon succès pour Lunch Futé, Marilyn Gagné.
2: Merci. Merci à toi aussi.
1: Salut, bonne à bien. Semaine. Merci Bye. Beaucoup. Marilyn Gagné, mieux connue sous le nom de Miss Économe sur les réseaux sociaux, a donc lancé mercredi de cette semaine Lunch Futé, un livre de recettes qui est publié par Pratico Édition Cuisine, une référence quand il est question d'économie pour la famille. On y présente une approche simple pour cuisiner. C'est bon, c'est agréable, autant pour les yeux que pour l'estomac, les papilles gustatives, mais c'est surtout rassembleur la bouffe et c'est facile à réaliser. Lunch futé avec Marilyn Gagné. 7h49 dans vos 100 000 matins. Je vous souhaite un agréable vendredi. Il va faire beau, ce sera confortable au niveau des températures. Puis je vous souhaite un bon début de week-end, mais surtout un bon début de vacances de la construction. On est plusieurs à partir en vacances aujourd'hui. Est-ce que ça va faire du bien? Restez là, on revient dans un petit moment avec la meilleure musique.
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5: La Ville de Sainte-Marie vous avise qu'il n'y aura pas d'épandage de lisier ce week-end dans le secteur du rang Saint-Étienne-Nord. La possibilité d'odeurs en provenance de d'autres secteurs n'est toutefois pas exclue.
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0: Au 100 000 matins, on aura les nouvelles nationales et internationales avec Michel Scarpino dans un petit moment. Il sera entre autres question de ce discours à la nation qu'a tenu hier le président américain Donald Trump. Et puis Martin Perrault de Griendel, brasserie artisanale, sera avec nous sur le coup de 8h15.
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0: Ouais, ben c'est assez fluide sur le réseau routier. Il y a moins d'achalandage compte tenu que dans certains cas, les vacances sont déjà commencées. Par contre, dans les bretelles de l'autoroute 20 vers Lévis, c'est-à-dire avenue des Églises à Charny, Taniata-Saint-Jean-Chrysostome, chemin des Îles, secteur Saint-David et route Kennedy, Lévis-Centreville, il y a de la résistance dans les bretelles, mais une fois dépassé, ça reprend du rythme plus normal. Le boulevard Laurier du côté de Québec, c'est au ralenti entre Henri IV et Robert Bourassa. Le pont Laporte, le pont de Québec, pas de souci, Duplessis non plus. Par contre, du côté de Henri IV, direction sud, entre le boulevard Charest et le chemin des Quatre Bourgeois, c'est au ralenti. Si vous êtes sur le boulevard Charest, direction est, il y a un peu de résistance à la hauteur de Saint-Sacrement, mais mis à part ça, partout, ça circule librement. Vous êtes témoin d'événements, appelez-moi 418-387-1015.
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2: Bonjour, ici Michel Scarpino. Voici le bilan de l'actualité. Tout d'abord, lors d'une allocution télévisée hier soir, le président Donald Trump a de nouveau semé le doute sur les résultats des élections passées. Il a ravivé un sujet qu'il utilise depuis longtemps pour formuler des allégations non prouvées et nier sa défaite à l'élection de 2020. L'obsession de M. Trump pour sa défaite face au démocrate Joe Biden il y a 6 ans et les théories maintes fois réfutées qu'il a diffusées à ce sujet sont des thèmes qu'il aborde encore régulièrement. Le discours du président Trump a présenté des allégations d'ingérence et d'influence sans contexte essentiel et sans apporter la moindre preuve de manipulation des votes ou d'altération du résultat d'élection. Il a notamment accusé la Chine d'ingérence électorale. Le gouvernement fédéral va consacrer 2 milliards durant les 4 prochaines années pour renforcer le parc de véhicules blindés du Canada. L'ajout prévu de 190 véhicules blindés de soutien au combat portera la flotte totale de l'armée à 550 véhicules. Ces nouveaux véhicules seront utilisés lors d'exercices d'entraînement dans des bases militaires à travers le pays. L'Assemblée des Premières Nations exhorte le fédéral à fournir un soutien immédiat à une Première Nation du nord de l'Ontario ravagée par un feu de forêt. La province a également demandé l'aide d'Ottawa pour évacuer les communautés menacées par des incendies impossibles à maîtriser. Un feu de forêt à propagation rapide a détruit des maisons et des bâtiments sur le territoire de la Première Nation de Collins, à plus de 200 kilomètres au nord de Thunder Bay. Des dizaines d'autres incendies de forêt menaçaient d'autres communautés. Et puis la Légion royale canadienne célèbre à la fois son 100e anniversaire et ce qu'elle qualifie d'afflux de nouveaux adhérents. La gouverneure générale Louise Arbour participera ce matin à une cérémonie commémorative au Mémorial national de guerre à Ottawa. Et cet après-midi, à l'Hôtel de ville d'Ottawa, Poste Canada dévoilera un nouveau timbre célébrant cet anniversaire. C'était vos actualités Arsenal Média.
3: D'abord au baseball, les Rays de Tampa Bay s'arrêtent au Fenway Park de Boston contre les Red Sox 13h35 cet après-midi puis en soirée. Les Dodgers de Los Angeles visitent les Yankees à New York et les White Sox de Chicago ont rendez-vous avec les Blue Jays à Toronto. Au golf, auteur d'une carte de 65, Jackson Suber a pris un coup d'avance en tête de l'Omnium britannique hier. Le Canadien Nick Taylor est à 3 coups de la tête. Il a donné le ton avec 3 birdies à ses 3 premiers trous. La 154e édition de l'Omnium britannique au Royal Birkdale Golf Club en Angleterre se poursuit pour la 2e ronde aujourd'hui. Au Hockey Ligue nationale, on a publié hier le calendrier complet de la saison 2026-2027. Les équipes disputeront 2 matchs de plus pour passer à 84 rencontres. Le Canadien de Montréal, lui, amorcera la campagne avec 2 matchs à l'étranger, le 29 septembre à Toronto, le 3 octobre à Pittsburgh. Le premier match au Centre Bell est prévu pour le 6 octobre face aux Hurricanes de la Caroline. L'attaquant Kirby Dach a évité l'arbitrage salarial hier en acceptant un contrat d'une saison évalué à 3,6 millions de dollars avec le club de hockey canadien. Football, Ligue canadienne, les Alouettes de Montréal rendent visite demain 16h aux Stampeders de Calgary. Course automobile en Formule 1, présentation du Grand Prix de Belgique ce week-end. Demain, samedi, dès 10h à l'autodrome Chaudière de Vallée-Jonction, on accueille la Drift Mania Canadian Championship. Et puis dimanche, on présente la grande finale à la Coupe du monde de soccer entre l'Espagne et l'Argentine. Pour aujourd'hui, ce sera un ciel qui va visiblement se dégager complètement. On parle d'un maximum de 23 degrés. C'est dégagé pour ce soir. Plus de nuages la nuit prochaine, minimum de 13. Des nuages demain, 60 % de probabilité d'averse et un risque d'orage tard en après-midi demain. Maximum de 21, humidex de 26. Pour dimanche, de la pluie, maximum de 20. Retour du soleil lundi avec un maximum de 24. Et actuellement, partout où vous êtes, c'est stable à 15 degrés.
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On va recevoir Martin Parot, c'est le directeur général de Griendel Brasserie Artisanale. On va parler évidemment de nouveaux produits en fonction évidemment de l'été, des vacances, mais aussi des spectacles qui sont présentés à la microbrasserie du côté de Saint-Jacques-de-Leeds. Pour tout de suite, on va s'offrir la musique. On aura, à mon avis, le top 3 de l'été avec Alex Warren, Fever Dream. Mais on débute avec The Smashing Pumpkins. La chanson est parue en 1995, même si elle s'appelle 1979, que voici dans vos 100 000 matins au 101.5. Bon vendredi.

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2: C'est vraiment une portion d'émission que j'affectionne particulièrement le vendredi matin quand mon ami Martin Parot, directeur général de Griendel Brasserie Artisanale, débarque en studio. Salut, comment vas-tu?
3: Ça va très bien, toi aussi?
2: Ben oui, ça va super bien. C'est l'été, il fait beau, c'est le fun, c'est agréable. Je suis passé devant chez vous à Saint-Jacques-de-Lys avec des amis à moto, puis on voulait... Moi, je voulais m'arrêter, mais il y avait des gens qui étaient pressés par le temps, mais assurément, je vais me reprendre. 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
3: C'est une bonne idée, la terrasse, ça se remplit vite là, ces temps-ci, la fin de semaine.
2: Oui, puis d'autant plus que demain, t'as un méga spectacle. T'as une artiste américaine qui sera là demain.
3: Oui, oui. Aurelia Ann Cohen, qui est une chanteuse folk, un peu country. Elle vient nous voir, le show, c'est demain, ça commence à 8h.
2: Ça, là, ce qui est le fun quand on découvre des artistes comme elle, là, c'est que parfois, dans 2, 3, 4, 5 ans, elle devient une artiste de renommée puis internationale. Puis elle dit, hey, moi, je l'ai vue, elle était chez Griendel. Ah ouais, à Saint-Jacques-de-Lys, chez Griendel. Donc, c'est vraiment trippant, ça. Puis c'est des belles soirées, c'est des beaux moments, là.
3: C'est des Christy de Beauchaux, puis on est chanceux, là. Tu sais, on a une couple d'artistes de la Nouvelle-Orléans qui sont passés au mois de juin. L'année dernière aussi, ils sont arrêtés pendant l'été. Puis là, ben c'est elle. C'est une de leurs bonnes amies. Des fois, elle tourne un peu avec eux autres aux States. Puis là, ben elle est avec nous autres demain.
2: On va rester dans les spectacles. 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Si vous cherchez une activité, là, du côté de Saint-Jacques-de-Lys, chez Griendel, brasserie artisanale, on vous accueille, entre autres, avec un gars de party, Jérôme 50.
3: Oui, Jérôme 50 va être avec nous autres là, vers la mi-décembre, là, en mode party de Noël, justement. Là.
2: C'est le temps de réserver vos places. Là.
3: Oui, c'est annoncé, puis les billets commencent à être en vente, donc ça roule. Ça
2: tu fais ça en vente sur le site web ou sur la page Facebook?
3: Il y a des liens sur la page Facebook, mais c'est à partir du pointdevente.com.
2: 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Oui. Mais je te le promets, je vais aller faire mon tour.
3: Ben, j'espère bien.
2: On va rester dans les spectacles. Le Festival d'été de Québec se termine, puis on a une place d'affaires là, dans le quartier Montcalm à Québec là, pour Griendel.
3: Oui. Fait que, tu sais, les gens qui... Ben, on sait, stationnement, c'est pas évident pour le Festival d'été. Oui. Là. Fait que vous stationnez loin, vous prenez l'autobus, vous stationnez loin, vous marchez. Il y a des bonnes chances que vous passiez devant chez nous.
2: C'est sur René Lévesque?
3: Exact, c'est ça. Ouais. 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
2: 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Donc, si vous n'êtes pas sûr de votre choix, on vous fera goûter à différents produits. Mais est-ce que... T'es déchiré entre Saint-Jacques-de-Lys et Québec? Comment tu partages ton horaire?
3: Ah, ben moi, je suis là deux fois par semaine à Québec. Plus de jours, faire d'admin, de la paperasse, tout ça, des choses comme ça. Puis le reste du temps, j'étais allé, tu fais du bar aussi à Lise à l'occasion. Là,
2: bon, c'est génial ça, puis c'est tellement le fun. Parle-moi des produits d'aujourd'hui, parce que évidemment, bon, à chaque semaine que t'es venu nous rencontrer, il y avait différents produits, entre autres ceux qui sont réservés exclusivement pour la saison estivale.
3: Oui.
2: Mais là, qu'est-ce qu'on boit aujourd'hui?
3: Là, on boit le Jolly Jumper, qui est un de nos flagships, là, pas un vieux flagship, mais ça fait quelques années que c'est une de nos bières, là... assez spécial là, qu'on reconnaît assez bien. Les gens nous connaissent avec cette bière-là. C'est une Session IPA. Fait que c'est une IPA qui est basse en alcool. C'est une bière de soif. On fait beaucoup des bières de soif. La majorité de nos produits sont entre 3 et 5, des fois 5,5%
2: d'alcool.
3: Et ça, c'est Session IPA. Fait que c'est une IPA qui est plus basse en alcool, puis qui va quand même avoir une bonne amertume. C'est pas trop exagéré, mais une bonne amertume. Puis des belles arômes, c'est une bière estivale encore là, tu sais.
2: Mais je trouve que au nez, l'amertume est présente, mais elle est un peu moins au goût. Quand tu dis que c'est doux, que c'est léger comme amertume, j'ai l'impression au nez d'en avoir plus, mais au goût, c'est quand même très bien. Là.
3: Ben effectivement, c'est souvent ce qu'on associe là au blond là de façon un petit peu plus classique ou habituelle. Fait que au nez, ce qu'on a, c'est quelque chose qui rappelle un petit peu le résineux sapiné du houblon là. En anglais, ils disent piney. Puis au goût, si on l'a, mais on l'a un petit peu moins. Il y a beaucoup, beaucoup de notes. On est sur pêche, nectarine, agrumes.
2: C'est ce que je cherchais.
3: Oui.
2: Pêche. C'est vraiment ça. Il y a un petit goût de pêche en finale.
3: Puis c'est sèche, c'est désaltérant. Une autre belle bière là, de soif, une bière d'été.
2: Évidemment, c'est brassé avec des produits. Est-ce qu'ils proviennent de la région pour la plupart?
3: Pas dans ce cas-ci.
2: Okay.
3: On a d'autres bières. Là, une bière, j'avais parlé là, à un moment donné, à la mi-juin, là, la blonde des Appalaches. Elle était vraiment 100% ingrédients locaux. Ici, les houblons, ils viennent de la côte ouest américaine.
2: Okay.
3: En majeure partie, pas en totalité. Puis la céréale, par exemple, puis la levure, c'est 100% Québec.
2: Mais en termes de goût, là, je suis vraiment impressionné parce que moi, je suis pas un gars qui trippe sur les pêches. Mais là, je suis obligé de dire que c'est un sacrifice de bons produits. Là, ça, là, la Jolly Jumper, facile à reconnaître. L'étiquette rosée, un peu de violacé aussi. Mais c'est vraiment un excellent produit, ça.
3: Ben oui, ben je pense que oui.
2: IPA, c'est vraiment très bon, là. Il y a ce produit-là qui est disponible, évidemment, du côté de Saint-Jacques-de-Lise,
3: oui.
2: Aussi du côté de Québec sur René-Lévesque.
3: Oui.
2: Mais le produit, est-ce qu'il est aussi disponible dans nos IGA de la région?
3: Oui, oui. Ben à Sainte-Marie-de-Beauce, l'IGA a cette bière-là. Puis à l'occasion, on va être au Père Nature aussi. On est toujours au IGA.
2: OK. 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D'ailleurs, demain, manquez pas le spectacle avec cet artiste qui nous provient de l'Arizona, une Madame Cohen, qui va nous offrir évidemment de la bonne musique qu'on va apprécier cette soirée-là. Le show est à compter de 20 heures.
3: Ça dure 2 heures d'habitude, des fois un petit peu plus.
2: Ouais. Ben, on peut en profiter pour aller luncher avant.
3: Oui, exact.
2: On va souper, luncher avec des amis ou en couple, entre amis, puis on passe un bon moment, une bonne soirée.
3: Oui.
2: Martin Perrault, c'est toujours un plaisir, mon ami. Bon succès pour la suite.
3: Merci beaucoup.
2: À très bientôt. Martin Perrault, il est le président, directeur général de Griendel Brasserie Artisanale. 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
2: C'est vert à peu près partout pour entrer sur Québec. Il n'y a pas de souci sur Robert Clich, Pont-la-Porte, Pont-de-Québec non plus. Il y a du ralentissement sur l'autoroute 20 dans les deux directions à la hauteur de Saint-Jean-Chrysostome, sortie Taniata parce que les travaux. Mis à part ça, il y a un peu de ralentissement dans les bretelles, route Kennedy-Lévis-Centreville, chemin des îles, évidemment Taniata, mais aussi avenue des Églises à Charny. Mais une fois les bretelles de l'autoroute dépassées, ça reprend du rythme plus normal. Mais partout dans la région de Québec, c'est assez au ralenti, notamment boulevard Laurier, chemin des Quatre-Bourgeois, chemin Sainte-Foy, Henri IV, direction au sud, entre le boulevard Charest et le chemin Sainte-Foy. Il y a un peu de résistance aussi sur Charest, direction est, à la hauteur de Saint-Sacrement. Je vous rappelle que les patrouilleurs de la Sûreté du Québec vont intensifier leur présence sur les routes, évidemment compte tenu des vacances de la construction qui débutent aujourd'hui. Donc, durant ces 2 semaines-là, il y aura plus de policiers qu'à l'habitude, mais aussi, oui, sur les routes, mais sur les plans d'eau et les sentiers pour les amateurs de VTT. Et d'ailleurs, je vous rappelle que même si ce sont les vacances de la construction, à la hauteur des chantiers de construction, on respecte les limites de vitesse parce que les amendes sont doublées.
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12: Bonjour, ici Benjamin Aubert. Voici vos actualités. Un travailleur routier poursuit le gouvernement du Québec pour 1,6 million de dollars après une grave chute sur un chantier de l'autoroute 73 à Scott en août 2023. Selon le Journal de Québec, Stéphane Quentin serait tombé d'environ 8 mètres dans une conduite pluviale alors qu'il dirigeait une paveuse. Grièvement blessé, il a subi plusieurs fractures et 4 interventions chirurgicales. Les documents judiciaires indiquent qu'une enquête de la CNESST aurait révélé qu'un danger avait déjà été signalé un an plus tôt sans qu'un correctif soit apporté. La financière agricole du Québec dresse un bilan généralement positif de la mi-saison dans la capitale nationale et en Chaudière-Appalaches. Le rendement des érablières est légèrement inférieur à la normale, mais la qualité du sirop est bonne. Les plantes fourragères, les pommiers et les fraisières ont bien résisté à l'hiver, tandis que la survie des céréales d'automne et des abeilles est plus variable. Les ensemencements et la croissance des cultures ont toutefois accusé un léger retard en raison du printemps frais. Les pluies abondantes ont aussi retardé la première coupe de foin et en ont affecté la qualité. Le fugitif Maxime Paquette, inscrit sur la liste des criminels les plus recherchés au Québec, a été arrêté au Mexique. Recherché depuis juin 2024 dans le cadre de l'enquête Portier sur la fuite massive de données chez Desjardins, l'homme de 40 ans est actuellement détenu en attendant son extradition vers le Canada. Il devra répondre notamment à des accusations de fraude, de vol d'identité et de trafic de renseignements personnels. La Sûreté du Québec indique que tous les suspects visés par l'enquête Portier ont maintenant été retrouvés et arrêtés. Et enfin, le projet de voie de contournement ferroviaire de Lac-Mégantic franchit une nouvelle étape. L'Office des transports du Canada a autorisé son emplacement, le jugeant convenable et bénéfique pour les économies régionales et nationales. Le projet prévoit la construction d'environ 12,5 km de voie afin de détourner le trafic ferroviaire du centre-ville. Voilà, c'est ce qui complète. 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
0: Il n'y a pas de pluie au programme pour aujourd'hui, vendredi. Là, quelques nuages, mais... Honnêtement, ça sera une bien belle journée, un beau vendredi, 23 comme maximum, c'est ce qui est prévu. Un ciel dégagé en soirée, des nuages la nuit prochaine, minimum de 13. Demain samedi, des nuages, il pourrait y avoir quelques gouttelettes, même un orage en fin de journée demain, parce que ce sera chaud, humide, 21 au thermomètre, facteur humidex de 26 degrés. De la pluie pour dimanche avec 20 degrés, retour du soleil lundi avec 24, les normales de saison 25 le jour. Et 14 la nuit. Et actuellement, ben, on a 17 degrés, centre-ville, Sainte-Marie. 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Il y a la formule week-end de dimanche matin, 9h, mais aussi en semaine à compter de midi. Cette chanson-là de 1981, assurément, le plus grand succès pour la formation Journey que voici dans vos 100 000 matins.
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La plus récente de Chabouzé avec Car Girl. Il y en aura des Car Girl dans la région. Ben oui, avec les festivités Western de Saint-Victor qui débutent lundi prochain. Ça va être pas mal le fun. Il y aura des festivités, oui, un peu partout. Mais ce qui est important, c'est de rester sous contrôle. Pourquoi? Parce que il y aura davantage de policiers de la Sûreté du Québec partout sur le réseau routier, mais aussi les plans d'eau, les sentiers de VTT. On veut évidemment inviter les citoyens à la prudence parce que l'année dernière, ça avait été le pire bilan routier des 10 dernières années. Il y avait 38 personnes qui avaient perdu la vie dans des accidents de la route. Alors, on veut éviter ça du côté des autorités. On veut s'assurer, évidemment, qu'on respecte les limites de vitesse, qu'on respecte, évidemment, le port de la ceinture de sécurité, puis qu'on évite de consommer alcool, drogue et mélange des deux, ou encore de conduire avec le téléphone à la main parce qu'il y a des textos, puis ça presse pas, ça. Prenez le temps qu'il faut. Comme je dis souvent, j'aime mieux parler avec vous que de parler de vous. OK, en musique, les trois accords, voici Marrakech dans vos 100 000 matins.

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4: Vendredi matin, en ce 17 juillet, on vous souhaite la bienvenue à Haut pour le meilleur de la musique. Je suis Stéphanie Gagné, à vos côtés jusqu'à midi, et je suis partout, partout au Québec sur le réseau Haut. C'est 12 stations, ça fait pas mal de monde. Ce matin, on vous parle d'un pigeon en détresse qui fait le tour du web, comment économiser sur l'essence pendant les vacances, et 200 000 travailleurs du Québec qui vont tomber en vacances dans les prochaines heures. En musique, pour les prochaines minutes, Jeff Posey, Nickelback, Creed. Et cette chanson nous offrait un clip présentant des photos et des noms d'enfants disparus. Et là-dessus, 21 enfants ont été retrouvés sur les 36 qui étaient présentés. C'est fou, c'est vraiment beaucoup. Voici Runaway Train, Soul Asylum, à Oak.

À l'aube des vacances pour bien des travailleurs dans le monde de la construction. Généralement, ça se fait autour de midi, tout dépendant des petites tâches là, puis des feux à éteindre. Mais c'est quoi vos plans? On va en parler dans quelques minutes, mais juste avant, pour eux, il y a un nouvel album à venir en octobre prochain, Everything Under the Sun. Voici Nickelback à Hope.

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1: Les fameuses vacances de la construction. C'est un moment dans l'année où il y a pas mal de monde sur les routes, où les policiers sont plus présents pour s'assurer que tout se passe bien, qu'on respecte bien les vitesses qui sont imposées. Mais c'est 200 000 travailleurs qui vont laisser leur chantier dans leur journée pour entamer ces traditionnelles vacances après une année record d'heures travaillées. Malgré le ralentissement dans certains secteurs, en 2025, on dit que l'industrie a atteint un record historique de 216 millions d'heures travaillées. Et le nombre de chèques émis pour les vacances a bondi de 2,6%. Puis c'est un gros chèque, là. C'est 727 millions de dollars en chèque de vacances pour faire le plein d'énergie après une année bien remplie. Et c'est mérité. Je vous souhaite des belles, belles vacances. Puis n'oubliez pas, nous autres, on vous offre une trame sonore plus que parfaite, soit le meilleur de la musique. La preuve, il y a Creed qui s'en vient.
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ça existe, ces shows à Trois-Rivières avec le Cirque du Soleil et l'univers d'un artiste. Il paraît que c'est le meilleur mariage cette année avec l'univers de Jean Leloup qu'on écoute à l'instant. À haut!

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1: Il y a photos et vidéos qui circulent où on essaie de mettre un petit masque à oxygène à un pigeon qui fait presque la grosseur du masque en question. Ben, c'est les pompiers d'Oakland, en Californie, États-Unis, qui ont porté secours à un pigeon en détresse qui avait inhalé de la fumée provenant de l'incendie d'un véhicule qui était survenu tout près du pigeon. Donc, les images qui ont fait le tour des réseaux sociaux, selon la publication qui a été diffusée, entre autres,

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3: Bonjour, ici Benjamin Aubert. Voici vos actualités. Un travailleur routier poursuit le gouvernement du Québec pour 1,6 million de dollars après une grave chute sur un chantier de l'autoroute 73 à Scott en août 2023. Selon le Journal de Québec, Stéphane Quentin serait tombé d'environ 8 mètres dans une conduite pluviale alors qu'il dirigeait une paveuse. Grièvement blessé, il a subi plusieurs fractures et 4 interventions chirurgicales. Les documents judiciaires indiquent qu'une enquête de la CNESST aurait révélé qu'un danger avait déjà été signalé un an plus tôt. La financière agricole du Québec dresse un bilan généralement positif de la mi-saison dans la capitale nationale et en Chaudière-Appalaches. Le rendement des érablières est légèrement inférieur à la normale, mais la qualité du sirop est bonne. Les plantes fourragères, les pommiers et les fraisières ont bien résisté à l'hiver, tandis que la survie des céréales d'automne et des abeilles est plus variable. Voilà, c'est ce qui complète. 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

On sait qu'il y en a plusieurs qui vont prendre la route. Si ce n'est pas déjà le cas pour vous, bien branché à haut pour le meilleur de la musique, est-ce que vous considérez avoir le pied pesant? Est-ce que vous pensez que vous économisez vraiment du temps? Réponse à ces questions dans quelques minutes à peine. Mais juste avant, Other Side, Red Hot Chili Peppers pour le meilleur de la musique à haut en ce vendredi matin.

0: Roulez vite! On ne devrait pas faire ça, surtout ces temps-ci avec présence policière sur les routes associées au début des vacances de la construction. Mauvaise idée. Vous allez pogner un ticket, vos vacances vont vous coûter plus cher. Mais de toute façon, c'est pour la sécurité. C'est là où c'est la priorité. Et rouler à toute vitesse pour aller au travail, chercher les enfants, faire des commissions, c'est pas seulement gaspiller de l'argent en essence et puis polluer l'atmosphère. Ça ne vous fait gagner que quelques secondes à peine de plus. On a fait des analyses avec la revue Nature Communication Sustainability. Puis les automobilistes, imaginez-vous, sur une distance quotidienne parcourue de 46,03 km, roulée à la vitesse maximale autorisée ou en dessous, ça représente 54 secondes supplémentaires par jour. Alors imaginez la différence que ça peut faire pour votre budget, puis aussi pour la sécurité sur les routes. Roulez aux vitesses, mettez-vous sous le cruise control, puis tout va bien aller. Benson Boone, ça s'en vient pour vous avec le meilleur de la musique. À haut!
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4: Bonjour, ici Benjamin Aubert. Voici vos actualités. La Sûreté du Québec enquête sur un incendie d'origine suspecte survenu tôt ce matin sur la rue de la Sablière à Sainte-Marie. Les pompiers sont intervenus vers 6h15 pour un début d'incendie à l'extérieur d'un bâtiment. Le feu a rapidement été maîtrisé, notamment grâce à l'intervention de l'occupant. Seuls des dommages mineurs ont été constatés à un mur. Personne n'a été blessé. Le gouvernement du Québec investit plus de 12,3 millions de dollars pour améliorer l'efficacité énergétique de l'usine Tuyauterie Canada ULC, aussi connue sous le nom de Bibi Sainte-Croix à Sainte-Croix. Le projet prévoit le remplacement d'un four alimenté par des combustibles issus du charbon par 3 fours électriques. Québec estime que cette modernisation permettra de réduire les émissions de gaz à effet de serre de plus de 12 300 tonnes par année. Voilà, c'est ce qui complète. 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

Je pense que ça vaut la peine de saluer ceux et celles qui ne partiront pas en vacances dans les prochaines heures ni les prochains jours, parce qu'il faut bien du monde qui garde le phare, qui soit là, là, fort devant l'adversité. Merci d'avoir choisi Oh pour le meilleur de la musique. On vous accompagne pour vous mettre un peu dans l'ambiance des vacances avant que ce soit les vraies vacances pour vous. La preuve, The All American Reject, It Gives You Hell à Oh!

On va jaser de salle de bain et de bonnes habitudes à prendre dans la salle de bain, particulièrement sur la toilette. Oui, exactement ça pour vous dans les prochaines minutes. On est rendu là dans notre relation, mais juste avant, voici Thérapie Taxi à haut.

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1: J'entre dans votre salle de bain pour quelques secondes. Est-ce que vous avez un petit bain qui traîne pas tellement loin de la toilette? Chez nous, oui, il y en a un. On conseille, sans trop rentrer dans les technicalités, là, de pouvoir surélever nos jambes pour faciliter ce gentil travail à la salle de bain. Mais sachez que là, on a fait un bon coup de pub. C'est la compagnie Let Loose qui fait des chaussures, qui vient de lancer les Shit Shoes. Des sandales à semelle compensée qui ont été pensés pour cette seule et unique activité, aller à la salle de bain. Le but, c'est remplacer le classique tabouret dans la salle de bain, un objet quand même de plus en plus assumé, presque décoratif, pour rappeler aux gens que c'est pas une mauvaise idée d'avoir ça. OK. Côté look, tu t'en vas pas en plein cœur du centre-ville pavané avec ce genre de chaussures-là, mais c'est pratico-pratique et bon pour votre santé du côlon. Tiens, bon. Crazy Town, ça s'en vient. Butterfly, à haut, pour le meilleur de la musique.
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1: Et bonne route à ceux et celles qui partent en vacances dans les prochaines minutes. Dans le domaine de la construction, souvent, le vendredi, on travaille que le matin. Puis là, on éteint les feux avant de tomber en vacances. 200 000 personnes qui travaillent dans la construction qui vont prendre les routes du Québec. Alors, la prudence qui est de mise, la patience qui est de mise. Je vous en parlais parce que je me rends vers le parc de la Gaspésie en fin de semaine. Je suis sûre que je serai pas la seule à se rendre vers cette destination qui va être très convoitée pour cet été. Alors, bonne route et je vous laisse au bon soin de Richard Zatirois pour les grands bazous et dans quelques minutes à peine vos infos. Ciao!
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3: Bonjour, ici Benjamin Aubert. Voici vos actualités. La Sûreté du Québec enquête sur un incendie d'origine suspecte survenu tôt ce matin sur la rue de la Sablière à Sainte-Marie. Les pompiers sont intervenus vers 6h15 pour...

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2: Ben salut tout le monde, c'est Richard Zedd Sirois, très heureux de vous amener en musique vers un beau week-end avec ce show radio qui s'appelle Les Grands Bazous, toujours accompagné de mon acolyte, Sylvain Caron.
3: Bien dit, bien présenté, je te félicite.
2: Sylvain qui est à la production de ce show et qui m'interdit de toucher à quoi que ce soit.
3: Non, touche pas au piton. Puis de toute façon, en part de ça, il y a des gens qui vont partir en vacances à la construction.
2: Oui.
3: Va pas gâcher les vacances.
2: Soyez prudents sur les routes, évidemment. On est en vacances et bon appétit, bien sûr. On va commencer ce show avec une pièce du groupe Yes qui s'appelle Owner of a Lonely Heart. Le meilleur de la musique, c'est toujours ici à O.

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1: Le hit marquant appartient à la formation U2. Prétexte, ben, c'est que le 17 juillet, mais en 2013, il y a le chanteur de U2 qui reçoit la plus haute distinction culturelle de la France. C'est pour sa contribution à l'histoire de la musique,
2: ben, le oui. rock,
1: et son engagement pour des causes humanitaires. Il s'est vu remettre le titre de commandeur de l'Ordre des Arts et des Lettres par la ministre française de la Culture.
2: C'est un des artistes, honnêtement, les plus engagés politiquement là, depuis les années 80.
1: Oui, et d'ailleurs, il a mis en nomination à deux ou trois reprises comme pour gagnant du prix Nobel de la paix.
2: Ouais.
1: On écoute U2 avec Pride in the Name of Love au meilleur de la musique.
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0: Ici, c'est toujours le meilleur de la musique sur le réseau Arsenal Media, plus grand radiodiffuseur au Québec. On a un quart d'heure non-stop devant nous avec, entre autres, Pink Floyd, R.E.M. Il y aura du Muse. Je suis un petit peu jaloux du chanteur de Muse parce que la revue New Musical Express en Angleterre lui a remis le titre de la star la plus sexy en 2007, 2009, 2010, 2011, 2013 et 2014.
1: Richard, je veux que t'embarques, là. Oui. Parce que t'as déjà été dans un sondage.
0: Oui.
1: Dans un, hein? Non, aussi,
0: oui,
1: vrai.
0: Oui.
1: Dans un magazine réputé au Québec.
0: Éco-vedette, oui. À l'époque de Roy Dupuis, de Richard Seguin, de Pierre Flynn. Tu sais, les beaux ténébreux de l'époque.
1: Ben oui, ben oui.
0: Il y avait eu un concours, la star la plus sexy au Québec. J'avais reçu un vote. Et Éco-vedette a fait l'article sur moi. Parce que c'était trop pathétique. Et un jour, je sors de la station de radio où je travaillais à Montréal et il y a une dame qui me dit, je vous attendais, monsieur, c'est quoi? Je voulais vous dire que c'est moi qui ai voté pour vous.
1: J'espère
0: que j'ai
1: donné 5$.
0: Un vote!
1: Non, moi, oui, mais c'est ça. OK, ah, c'est bon, ça.
0: Muse dans un instant, meilleur de la musique.
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2: Il y avait Primal Scream avec Rocks pour conclure ce 15 minutes non-stop. Coupe du monde, match pour la troisième place demain samedi pour le grand gagnant de l'épreuve dimanche avec, entre autres, l'Espagne pour la troisième place.
3: Exactement. Donc, on va surveiller ça 17h samedi, 15h pour la grande finale ultime de la Coupe du monde de soccer.
2: 104e match de ce tournoi. Ça a duré presque un mois. C'est fou, hein?
3: Ah oui, oui. Ben écoute, c'est à la grandeur de l'événement. On parle des grands événements sportifs dans le monde, ça en est un.
2: 48 pays au départ,
3: d'ailleurs. Ben oui, exactement.
2: On continue ce show avec Corbeau, la pièce illégale, le meilleur de la musique. C'est toujours ici, à haut.
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1: Jean Leloup avec la Vallée des Réputations, on se répète, mais excellente entrevue de Jean Leloup dans la presse. J'étais très surpris parce que ça faisait un très bon bout de temps qu'il avait donné une entrevue.
2: Mais hein, puis tu te rappelles, dans certaines émissions, on se posait même la question, à quand un retour? Sur scène, il a mentionné de ne pas s'attendre à grand-chose pour le moment, mais sait-on jamais. En tout cas, les tounes, il y en a en banque, en sirop, si ouais. On se fie à cette entrevue qui est à lire d'ailleurs dans la
1: le
2: presse.
1: Le prétexte de ça, ben, c'est le Cirque du Soleil qui va rendre hommage à Jean Leloup à l'amphithéâtre
2: Cogeco.
1: Oui, à Trois-Rivières. Ouais. Alors, on va suivre ça de près. Merci Sylvain Caron, la production de ce jour à
2: deux. Hey, bon week-end, bonnes vacances, la construction, les amis.
1: Je vous suggère de rester à l'écoute des stations haut du réseau Arsenal Média parce qu'ici, c'est toujours le meilleur de la musique. Bon week-end. Salut tout le monde. Bye!

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2: Bonjour, ici Benjamin Aubert. Voici vos actualités.

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2: Vendredi 17 juillet, dernière journée avant les vacances pour plusieurs. Salutations, un gros merci d'être branché dans le meilleur de la musique en ce début d'après-midi. Olivier Poitras qui vous accompagne pour une bonne partie du restant de la journée. Ouais, on est ensemble là jusqu'à 16h. Après ça, ben, c'est le party. Oh, dans les prochaines, ce qui s'en vient, la musique de Yellow Card et Good Charlotte. One Republic également dans les prochaines. Et tout de suite, c'est Tame Impala avec Dracula à Oh.

les plus récents, comme celui-là, qui est sorti il y a quelques mois à peine. Yellow Card, Good Charlotte, c'est Bedroom Posters. 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
1: 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Ben, je l'ai dit d'entrée de jeu, c'est les vacances qui débutent pour plusieurs d'entre vous. Peut-être que c'est déjà commencé, peut-être que ça s'en vient dans les prochaines heures lorsque vous allez puncher out. Bonnes vacances de la construction partout à travers le Québec. Oui, beaucoup de gens sur les routes en fin de semaine. Déjà, soyez prudents parce qu'il y a des gens qui vont partir en vacances à leur chalet, vont partir aux États-Unis, vont partir, je sais pas moi, en camping. 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L'année prochaine, ouais, la toune de Temper City, c'est Self Aware qui s'en vient, restez là.
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ceux qui surveillent le championnat du monde de Formule 1. Ça se poursuit en fin de semaine. Les coureurs qui s'en vont du côté de la Belgique à Spa-Francorchamps. Et ça, on va vous dire en affaire, c'est mon circuit favori. Si vous avez jamais vu le circuit de Spa, c'est long, c'est dans la forêt, c'est montagneux, c'est magnifique. C'est le fun de courir là-dessus. Je l'ai jamais fait personnellement. Peut-être en jeu vidéo, oui. Mais pas en pilote de course. Bref, Grand Prix de Belgique en fin de semaine en Formule 1. Summer Homebreaker, c'est ce qui s'en vient dans les prochaines. Restez là.

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10: Bonjour, ici Benjamin Aubert. Voici vos actualités. La Sûreté du Québec enquête sur un incendie d'origine suspecte survenu tôt ce matin sur la rue de la Sablière à Sainte-Marie. Les pompiers sont intervenus vers 6h15 pour un début d'incendie à l'extérieur d'un bâtiment. Le feu a rapidement été maîtrisé, notamment grâce à l'intervention de l'occupant. Seuls des dommages mineurs ont été constatés à un mur. Personne n'a été blessé. Le gouvernement du Québec investit plus de 12,3 millions de dollars pour améliorer l'efficacité énergétique de l'usine Tuyauterie Canada ULC, aussi connue sous le nom de Bibi Sainte-Croix, à Sainte-Croix. Le projet prévoit le remplacement d'un four alimenté par des combustibles issus du charbon par trois fours électriques. Québec estime que cette modernisation permettra de réduire les émissions de gaz à effet de serre de plus de 12 300 tonnes par année. Voilà, c'est ce qui complète. Pour d'autres moments, consultez mabosse.com.

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1: Et sur ces sages paroles de Gabriel Fredette, nous on pour ça, musique dans les prochaines, vous allez avoir celle d'Alex Warren. Fever Dream, ça s'en vient dans les prochaines. Pour l'instant, ben, c'est Noah Kahn qui s'en vient faire son tour sur les ondes de haut. Stick Season. Je vous souhaite un excellent vendredi dans le meilleur de la musique.

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1: Vous en avez parlé dernièrement comme quoi les disques compacts, les CD revenaient à la mode tranquillement au courant des derniers mois. Et j'imagine que plus les années vont avancer, peut-être que ça va faire un peu comme le vinyle. Et là, ce que j'ai regardé au courant des derniers jours, plusieurs articles évidemment qui en parlent, c'est qu'on va sortir des rééditions de plusieurs albums qui datent, je sais pas moi, des années 60, 70, 80, 90. On va sortir des rééditions de certains albums avec des versions, soit des versions live, des versions, tu sais, des session versions qu'on appelle, versions remasterisées. Bref, on se donne maintenant chez les compagnies de disques. Pourquoi? Ben parce que ça fonctionne. Ben tant mieux. Alex Warren dans les prochaines avec Fever Dream. Restez là.
0: Dans un instant.

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0: Ça a été l'un de mes bands favoris au Québec pendant longtemps. Joe Pinchot et sa gang d'Oukoumé. À l'enfant que j'aurai. Bon vendredi à O.
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Le vendredi, une version du meilleur de la musique qui se prolonge jusqu'à 16h. Ben oui, parce qu'on va embarquer un peu plus tard dans le Party Rock. Pour l'instant, on continue ça avec Fred's à la télévision. Docteur.

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1: 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Eh bien, lui, il va sortir son prochain album cet automne, fin octobre, début novembre. Il n'y a pas de date précise encore. Mais ça s'en vient. Ça fait un petit peu plus de 3 ans qu'on l'attend déjà. Ce gars-là est maintenant l'un des favoris de la foule au Québec. C'est un gars de l'Ontario. J'allais dire avec le Québec tatoué sur le cœur. Ouais, mais il l'a carrément tatoué sur lui. C'est Talk qui s'en vient avec sa toute dernière dans les prochaines. Time Machine au retour. Vous êtes dans le meilleur de la musique. Ah oh.
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3: 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Le gouvernement du Québec investit plus de 12,3 millions de dollars pour améliorer l'efficacité énergétique de l'usine Tuyauterie Canada ULC, aussi connue sous le nom de Bibi Sainte-Croix, à Sainte-Croix. Le projet prévoit le remplacement d'un four alimenté par des combustibles issus du charbon par 3 fours électriques. Québec estime que cette modernisation permettra de réduire les émissions de gaz à effet de serre de plus de 12 300 tonnes par année. Voilà, c'est ce qui complète pour d'autres moments. 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

Dans les années 90, il y a une mode qui s'est installée chez plusieurs artistes qu'on appelait les MTV Unplugged. Entre autres, il y a des artistes comme Eric Clapton qui l'ont fait. Ici au Canada, il y a Bryan Adams également qui l'a fait. Il y a l'un des plus gros bands du début des années 90 qui l'a fait. Ça a été l'un des albums les plus vendus. MTV Unplugged de Nirvana. Et c'est sur cet album, oui, qu'on retrouve About a Girl.

0: J'avoue qu'il y a des chansons qui fitent carrément avec l'été et ça, c'en est toute une. On s'en retourne en 1996. À l'époque, il y avait à peu près pas de téléphone cellulaire, pas de réseaux sociaux, pas d'Internet. Non, il y avait juste le fun, le soleil, les barbecues, les amis et les frères à cheval avec l'été.
1: L'été.

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1: Plusieurs Européens qui sont devant leur téléviseur au courant du week-end et plusieurs amateurs de soccer aussi. Pourquoi? Ben parce qu'il y a deux matchs au courant de la fin de semaine. Un samedi, un dimanche. Il y aura le match pour la troisième place, si on veut, à la Coupe du Monde. Et le match final. Donc, match pour la troisième place qui va opposer la France à l'Angleterre. On peut s'attendre à toute une performance de la France. Je dis ça, mais je pense qu'ils sont motivés plus que jamais parce que évidemment ils ont perdu aux mains. Des Espagnols qui, eux, se retrouvent en finale contre Lionel Messi et l'Argentine. Et ça, ça va avoir lieu dimanche. Grande finale du coupe de la Coupe du monde du soccer. Qui va regarder ça? L'année prochaine, Youngblood, ça s'en vient. C'est Zombie au retour.
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1: Oh. Ben, le fun se poursuit dans les prochaines minutes. Parce que ce sera le Party Rock, oui, les plus grands classiques des années 80, 90, 2000 jusqu'à aujourd'hui. Tower of a Dead Man, ça s'en vient. Blink 182 également avec All the Small Things. Il y aura du Kings of Leon. U2 avec New Year's Day. Green Day s'en vient. Et au retour, c'est Maneskin avec Begin. Vous êtes dans le meilleur de la musique. Bon vendredi à Oh!

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3: La Sûreté du Québec enquête sur un incendie d'origine suspecte survenu tôt ce matin sur la rue de la Sablière à Sainte-Marie. Les pompiers sont intervenus vers 6h15 pour un début d'incendie à l'extérieur d'un bâtiment. Le feu a rapidement été maîtrisé, notamment grâce à l'intervention de l'occupant. Seuls des dommages mineurs ont été constatés à un mur et personne n'a été blessé. Le gouvernement du Québec investit plus de 12,3 millions de dollars pour améliorer l'efficacité énergétique de l'usine Tuyauterie Canada ULC, aussi connue sous le nom de Bibi Sainte-Croix. Le projet prévoit le remplacement d'un four alimenté par des combustibles issus du charbon par 3 fours électriques. Québec estime que cette modernisation permettra de réduire les émissions de gaz à effet de serre de plus de 12 300 tonnes par année. Et enfin, Québec et la ville de Lévis investiront un peu plus $1 million pour améliorer la sécurité des piétons dans le secteur de Saint-Nicolas. Le projet prévoit l'ajout d'un trottoir de 260 mètres et de passages pour piétons sur la route Marie-Victorin entre les rues Deloré et des Pionniers. Les traverses seront munies de feux clignotants et d'un système donnant priorité aux piétons. Les travaux doivent commencer d'ici la fin de l'été et durer environ 7 semaines. Voilà, c'est ce qui complète. 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
3: Oh. Eh bien voilà, c'est parti. Bon vendredi, fin de journée. Bienvenue dans le Party Rock. Salutations à tous les travailleurs de la construction. Oui, c'est officiellement le début des vacances pour vous. Et moi, vous dire une affaire, vous êtes à la bonne place pour commencer ça. Vous êtes dans le Party Rock. Olivier Poitras qui vous accompagne jusqu'à 19h avec les plus gros hits dans les prochaines, entre autres. Il y aura du Story of a Dead Man, Blink-182 s'en vient, Kings of Leon, U2, Manskin, et on passe ça avec Green Day, Walnut Bastard, à O!

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1: Ben, si vous êtes pris dans le trafic, vous êtes de retour vers la maison, ça s'en vient. Mais ça avance pas, pas de panique. Vous êtes à la bonne place. Pour écouter de la bonne musique, élever le son dans le tapis et profiter des vacances qui s'en viennent pour vous, pour la plupart des gens au Québec qui vont tomber en vacances bientôt, qui sont en vacances maintenant. Good Charlotte, The Calling, Depeche Mode, Linkin Park, Metallica, Nirvana, tout ça et bien plus, c'est ce qui s'en vient dans les prochaines minutes.
0: Dans un instant.

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6: La Ville de Sainte-Marie vous avise qu'il n'y aura pas d'épandage de lisier ce week-end dans le secteur du rang Saint-Étienne-Nord. La possibilité d'odeurs en provenance de d'autres secteurs n'est toutefois pas exclue.
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beaucoup d'artistes qui se sont fait une renom au cours des années. Évidemment, on peut penser à des bands comme Harmonium. On peut penser à Offenbach et Jerry Boulet. On peut penser à des bands comme Beau Dommage, même les Cowboys Fringants. Et il y a une voix également qui se joue à tout ça, celle d'Éric Lapointe avec Bob Épine.

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1: Vous êtes plusieurs à vous souvenir de l'émeute de 1992 avec un certain Axl Rose au Stade Olympique. Eh bien, le 17 juillet 1992, c'était la toute première de cette tournée mettant vedette Guns N' Roses, Metallica et Faith No More. C'était soirée d'ouverture du côté du RFK Stadium. C'était à Washington, D.C. Déjà, il y a 34 ans aujourd'hui. Ouais.
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15: Bonjour, ici Benjamin Aubert. Voici vos actualités. Le projet du quartier de la débâcle de Beauceville franchit une nouvelle étape avec l'acquisition de la maison Félix-Georges Fortier par la corporation du quartier de la débâcle. Le bâtiment patrimonial a été acheté au coût de 270 000 $ et sera transformé en lieu récréo-touristique consacré à l'histoire de la Beauce et de la rivière Chaudière. Québec accorde également 457 500 $ pour des travaux d'immunisation contre les inondations. L'ouverture du site est souhaitée pour 2028. La Sûreté du Québec enquête sur un incendie d'origine suspecte survenu tôt ce matin sur la rue de la Sablière à Sainte-Marie. Les pompiers sont intervenus vers 6h15 pour un début d'incendie à l'extérieur d'un bâtiment. Le feu a rapidement été maîtrisé, notamment grâce à l'intervention de l'occupant. Seuls des dommages mineurs ont été constatés à un mur et personne n'a été blessé.

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1: Dans les années 90, il y a un band qui a fait des millions et des millions de dollars, non seulement avec leur album, oui, mais avec leur spectacle. On s'arrachait littéralement les billets pour aller les voir en show. Les Red Hot Chili Peppers, qui ont connu toute une décennie, pour vous dire une affaire, et qui s'en viennent dans les prochaines minutes avec, entre autres, Give It Away, c'est ce qui s'en vient à haut. Bon vendredi chez nous.
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1: Il y a certaines reprises dans le monde de la musique qui vieillissent très bien. On peut penser entre autres à I'm a Believer de Smash Mouth, qui en est une excellente. Et il y a une chanson qui a été reprise par un certain band du nom de Alien on Farm, qu'on connaît pour une seule chanson. Et c'est une reprise de Michael Jackson. C'est Smooth Criminal. Ça a été lancé en 2001 et ça s'en vient dans les prochaines minutes à haut.

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3: D'un bâtiment, le feu a rapidement été maîtrisé, notamment grâce à l'intervention de l'occupant. Seuls des dommages mineurs ont été constatés à un mur et personne n'a été blessé. Voilà, c'est ce qui complète. 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

Et quand on vous dit qu'on vous joue les plus gros classiques rock des dernières années, et oui, on va loin, même en 1979, à l'époque d'un certain Bon Scott. Et c'est ce qui lançait, évidemment, le succès de AC/DC, Highway to Hell. Bon vendredi chez nous.

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1: Il y a une entrée 2.0 qui a été réussie au courant des dernières semaines. On va l'appeler comme ça, entrée 2.0. C'est Musique Plus qui est maintenant disponible sur les plateformes TikTok. Et on mise là-dessus. Pourquoi? Pour aller chercher la nouvelle génération. Nous, dans le temps, ben, c'était à la télévision. Et je me souviens du temps où je m'assoyais à la fin de l'année pour regarder le top 100 des 20 dernières années qui mettaient en vedette les années 80 et 90, à ce moment-là. Et il y avait toujours un band qui revenait, c'était Twisted Sister.
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mets au défi de me nommer des bandes d'origine scandinave. Hein? Il y en a quelques-uns quand même. Il y en a peut-être un qu'on a oublié. De Rasmus, vient de la Finlande, avec un gros hit. In the Shadow à O.

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6: Bonjour, ici Benjamin Aubert. Voici vos actualités. Le projet du quartier de la débâcle de Beauceville franchit une nouvelle étape avec l'acquisition de la maison Félix-Georges Fortier par la corporation du quartier de la débâcle. Le bâtiment patrimonial a été acheté au coût de 270 000 $ et sera transformé en lieu récréo-touristique consacré à l'histoire de la Beauce et de la rivière Chaudière. Québec accorde également 457 500 $ pour des travaux d'immunisation contre les inondations. L'ouverture du site est souhaitée pour 2028. La Sûreté du Québec enquête sur un incendie d'origine suspecte survenu tôt ce matin sur la rue de la Sablière à Sainte-Marie. Les pompiers sont intervenus vers 6h15 pour un début d'incendie à l'extérieur d'un bâtiment. Le feu a rapidement été maîtrisé, notamment grâce à l'intervention de l'occupant. Seuls des dommages mineurs ont été constatés à un mur et personne n'a été blessé. Voilà, c'est ce qui complète. Pour d'autres manchettes, consultez maboss.com.
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